Feu! Je paie. Je paie pour vous. Vous que j'aime tant. Je paie pour vos crimes. Je paie pour vos vices, saloperies, souillures, compromissions petites et grandes. Pour votre bassesse, votre méchanceté, votre ignorance, votre paresse, votre saleté, vos pustules, abcès, varices, goitres, vos merdes mal calibrées, vos scribes vivant par procuration. Je paie. Paie. Et la note est salée. I felt so tragic, like I was Marlon Brando. Et toute la misère du monde sur mes épaules. Et je tenaillais ma chair jusqu'à ce qu'elle jute. Et j'expiais tous ses péchés. L'ange rédempteur. C'est ainsi que John Simmons Ritchie, Sid Vicious, ex Flowers of Romance, se larder la peau à coups de rasoir. C'est ainsi que James Osterberg, Iggy Pop, encore un chanteur de rock, rampé sur des tessons, se flagellait à coups de ceinturon. Acteur de théâtre, il jouait la tragédie jusqu'au bout, se poignardait vraiment, puis désinfectait ses plaies dans le sel de l'océan. Et tant d'autres facéties, vraies ou fausses, qu'importe. Il est Mimi, Docteur Misère. Mais pourquoi privilégier ces deux figures de la mythologie rock'n'rollienne? Pourquoi participer à cette grande mystification qui consiste à fabriquer des idoles pour mieux bêtifier le bon peuple, renforcer le spectacle organisé des fantoches, alors qu'il existe tant de héros anonymes, depuis ces enfants qui se frappent et se mutilent, jusqu'à ces milliers d'âmes lucides, acceptant un petit sourire allumé au coin des lèvres, le vide douloureux, une survie ratée aboutissant au néant terminal où tout le monde descend. Une paire de claques, jamais n'abolira le hasard. Douce liquéfaction du quotidien. 6 heures, sonnerie du réveil. Bailler, lever, bouffer, pisser, sortir, marcher, poinçonner. Descendre escalier, monter escalier, attendre, grimper, s'asseoir ou rester debout. Arriver, sortir, monter escalier, descendre escalier, se lever, pisser, chier quand on peut, se rasseoir, regarder l'heure, attendre, 12 heures. Se lever, parler, marcher, voir, pisser, parler, marcher, attendre, 14 heures. S'asseoir, attendre, attendre, parler, attendre, regarder l'heure, 18 heures. Se lever, parler, marcher, poinçonner, descendre escalier, monter escalier, attendre, pisser, attendre, manger, boire, allumer, regarder, attendre, pisser, regarder, attendre, regarder, attendre, regarder, pisser, allumer, attendre, attendre, dormir, attendre. La décomposition ne s'arrête jamais. 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Je suis, je suis, je suis. Je me déchire en lambeaux, ainsi j'existe. Je suis moi, et je brûlerai si je veux. Rien ni personne ne m'empêchera de me détruire. Ma dernière et unique liberté, ma seule vraie responsabilité. D'ailleurs, que ce mot pue. 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Plus ça ira, plus il y aura de détraqués plein les rues pour nous faire chier. 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Mars 76, gros plan sur les Sex Pistols. Chérubin échappé des garçons sauvages de M. Burroughs. Le film durera l'espace de quelques clubs. Travelling sur garçon kamikaze, à peine sorti d'une émission sur les enfants psychotiques. Et puis on nous a volé les bobines suivantes. Mais de toute façon, c'était prévu dans le scénario. Par la suite, tous les acteurs sont devenus célèbres. Ils ont gagné beaucoup d'argent, tant mieux. Le projecteur tourna vite. Le mot « fin » n'est toujours pas apparu. Et je commence à trouver le temps long. J'ai mal, mal, mal. Je m'en fous. Tout le monde s'en fout. Tant mieux. L'art doit être une chose drôle et un peu assommante. C'est tout. Ennui. Les mots sont cons. Il faudrait les écraser. Les presser pour en faire sortir du jus, du pu, les casser, les tordre, les frapper, les castrer, les piétiner, les mordre, leur cracher dessus, leur chier dessus, et enfin les dépecer pour voir un peu ce qu'ils ont dans le coffre. On s'en sert trop, on s'en sert trop souvent. À la fin, ils ne veulent plus rien dire. Ils sont aussi crains que nos têtes. L'ennui donc. L'ennui cliché. Tout le monde s'ennuie. Mais je vais quand même raconter l'histoire.

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Yo, comme disait l'autre, si tu veux sauver la planète, alors tue-toi sur des lyrics de Jean-Paul Sartre.

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1: Bonjour, bonjour à toutes et à tous et bienvenue à l'écoute de Fat and Curious, à la rencontre de celles et ceux qui nourrissent Toulouse. Pendant plus ou moins une heure, on donne la parole à des professionnels de l'alimentation, on les fait sortir de leur cuisine, leur boutique ou leur champ, pour nous expliquer leur métier, quel est leur quotidien, quel a été leur parcours et leur vision de l'alimentation en général. Des invités qui travaillent à Toulouse ou dans les environs, on n'est pas si chauvin, et sélectionnés sur un seul critère, ils et elles ont toutes attisé notre curiosité et aiguisé notre appétit. Fat and Curious, c'est un projet d'Aurélia Courbière animé avec Erika Zuccarello. Bonjour Erika.
2: Bonjour Aurélia.
1: Et mis en onde aujourd'hui par François Berchenko pour Campus FM. Et qui de mieux pour ouvrir cette série d'émissions pour ce premier épisode de Fat and Curious dans cette équipe occitano-transalpine que celle qui a mis la cuisine italienne au cœur de son activité. Une cuisine intense, forte en goût, en parti pris et en authenticité. L'intensité, le parti pris et l'authenticité, Sophia, on se connaît pas bien, mais j'ai une petite intuition qui me dit que ça pourrait aussi te correspondre à toi. Sophia, avenue Étienne Billière sur les réseaux et bien au-delà, on te connaît sous le nom de Toulouse Pasta Club. Bonjour. Et merci beaucoup d'avoir accepté notre invitation pour cette première émission. Tu es officiellement la marraine de Fat and Curious, on est très honorés. Pour démarrer, je te propose en toute originalité un axe chronologique et avant de parler davantage du comptoir, des pastas et de tous tes projets, pour mieux te connaître, on peut remonter un peu aux sources. Sophia, est-ce que tu as un ou des premiers souvenirs liés à la nourriture que tu aimerais nous partager?
2: Oh, je n'ai que ça, souvenirs alimentaires. Je n'ai que ça parce que moi, j'ai grandi dans un espace très protégé, très préservé, très proche de la nature, en altitude, dans les Alpes,
1: okay.
2: Où l'autosuffisance alimentaire était quasiment de rigueur. Donc moi, mon plus beau souvenir, je l'évoque de temps en temps, celui-là, c'est mes goûters d'enfant préférés. Et mes goûters d'enfant préférés, c'était notamment d'aller ramasser une carotte dans le champ familial, de la plonger tout de suite dans le ruisseau de cette eau très très froide, caractéristique des Hautes-Alpes qui m'ont vu naître et grandir, et de la croquer. Et ce goût-là, de la carotte, de cette carotte tout juste sortie de la terre, ça fait partie des souvenirs gustatifs qui me suivront. Mais qui me suivront toujours, mais je n'ai que ça, les goûts, les odeurs, des préparations familiales, d'une pomme craquante et pleine de jus que je n'ai jamais retrouvée depuis.
1: Enfin, c'est vrai.
2: J'en ai plein.
1: C'est marrant parce que tu cites des produits bruts, des goûts très simples, une carotte, une pomme. Est-ce que tu as des souvenirs peut-être de recettes, de plats plus cuisinés?
2: Ah oui, ça aussi, bien sûr que j'en ai. Bon, alors forcément, moi je suis une fille du Dauphiné. J'ai grandi dans le Dauphiné et je mets quiconque au défi à Toulouse de réussir vraiment le gratin dauphinois. Parce que le gratin dauphinois, c'est une recette très galvaudée. Et la vraie recette, notamment celle qui a été cuite dans un four à bois, ce gratin est exceptionnel. Voilà, ça fait partie des choses que j'aime beaucoup. Et puis après, forcément, il y a des pâtes, et c'est les spaghettis boulettes de ma maman. Voilà.
1: Est-ce que c'est ce rapport aux produits littéralement hyper frais, puisque tu parlais de sortir la carotte de la terre et la manger tout de suite après, qui fait que tu t'intéresses autant à la cuisine, que la cuisine est aussi importante pour toi aujourd'hui?
2: Oui, je pense que l'intérêt qu'on va porter à des produits, à la cuisine et à l'alimentation de manière générale, je crois que c'est quelque chose qui se forge avec le temps. Et si on a eu la chance de vivre dans un environnement où les produits bruts, puis transformés, mais aussi pensés pour tenir une saison entière, comme la saison rigoureuse de l'hiver, notamment quand on est dans les Alpes, bien sûr qu'on va développer un palais différent si on est élevé aux produits transformés et aux produits surgelés. Moi, je sais aussi que c'est quelque chose qui me fait du bien. C'est-à-dire que mon plaisir de manger une simple salade verte croquante, moi, c'est un véritable plaisir gustatif. Je vais avoir du mal à poser les mots dessus. Mais pour moi, manger n'est pas qu'un acte qu'on va faire pour se nourrir, parce qu'il faut manger pour survivre. Pour moi, manger, c'est tout ce qu'il y a avant, tout ce qu'il y a pendant et tout ce qu'il y a après aussi. Avant, c'est prendre le temps de choisir des produits, c'est connaître aussi les saisons. Et au-delà de les connaître, c'est de les respecter, parce que la nature, je crois qu'on doit vivre en harmonie avec elle et dans ce qu'elle nous propose. Savoir aussi, nos corps, ils sont aussi faits pour suivre une alimentation de saison. C'est toute la préparation de ce produit, tout ce qu'on va penser, imaginer, ce vers quoi ça va nous renvoyer, ou quelquefois des choses qu'on a envie d'essayer. C'est aussi le pendant, c'est aussi ce moment qui est très important, c'est ce moment de manger, passer à table, qui pour moi est un acte social super fort, qu'on mange seul, qu'on mange avec les siens ou avec des inconnus. Il y a énormément de choses qui se passent à table et qui peuvent se passer à table, qui peuvent se dire, qui peuvent même quelquefois dans des silences ou des non-dits. Et la nourriture, je crois que c'est un très beau lien social, en fait. Voilà. Alors moi, c'est vrai que dans ma pratique professionnelle, ça surprend toujours un petit peu les gens. Mais quand les gens réservent, je leur demande toujours s'ils ont des allergies ou des interdits alimentaires. Parce que pour moi, j'ai envie que les gens mangent la même chose. Moi, j'ai pas envie d'avoir un comptoir où on va choisir un produit. Tiens, moi j'ai les sous de me payer tel truc, donc je vais me payer ça, alors que l'autre à côté a moins de sous. Moi, ça me gêne. Voilà, j'aime pas quand l'alimentation n'est pas inclusive aussi. Et je me prends la tête, parce que c'est le mot, à construire des menus qui incluent les particularités de tout le monde. Moi, je trouve ça important, même si ça me demande une gymnastique des fois.
1: Un peu. En fonction des résas que tu reçois.
2: Absolument, je pose toujours la question. Ouais. Et donc, et surtout, je juge pas la réponse. Alors, ça va de je suis allergique, j'en sais rien.
1: Aux noix.
2: Aux noix, ou intolérant au lactose, ou moi, je ne mange pas de porc, ou je ne mange pas de viande. Et je crois que si on arrive à partager tous ensemble le même repas, je crois que la dynamique qui se crée autour d'une table n'est pas la même. Voilà.
1: C'est génial parce que ça arrive finalement peu souvent dans un restaurant. Alors le menu unique, ça se développe de plus en plus, mais un menu unique préparé selon les critères des personnes qui ont réservé, en fait, ça veut dire que tu ne pourrais pas servir le même menu à deux soirs différents.
2: Absolument.
1: Parce que les clients ne sont pas les mêmes.
2: Voilà, tu as tout compris.
1: Donc c'est comme quand on va chez,
2: c'est comme si tu venais chez
1: dans
2: moi,
1: la famille. Ouais, ouais, ouais.
2: Voilà. Moi, c'est comme si on venait chez moi, on m'a appris à respecter autrui. Et pour moi, respecter l'alimentation d'une personne, c'est aussi lui dire, cette personne, quand elle rentre chez moi, moi, je te prends en compte dans qui tu es, comme tu es. Bienvenue. Voilà. Et j'ai fait du mieux que je pouvais pour pouvoir t'accueillir correctement dans l'assiette. Voilà.
1: Donc, le menu, il est déterminé par la saison, par les produits que tu trouves sur le moment, et puis qui vient manger.
2: C'est ça.
1: Toulouse Pasta Club, dans ce nom, évidemment, on entend pasta. On fait le lien avec l'Italie. Justement, toi, ton lien avec la cuisine italienne, il vient d'où ?
2: Alors, il vient d'un côté familial, mais pas que, parce que l'Italie, c'est pareil. C'est toujours quelque chose, c'est une représentation. On se fait une représentation très, très erronée, au final, d'un pays de la Méditerranée. L'Italie, c'est comme la France. On mange pas la même chose à Tourcoing qu'on mange
1: à Nice.
2: À Nice, voilà. L'Italie, c'est exactement la même chose, du nord au sud. Elle a aussi ses spécificités gustatives très territorialisées. Et puis moi, après, j'ai grandi aussi à la frontière italienne. Moi, je suis née, j'ai grandi à Briançon. Donc, on n'est pas très, très loin. On est à une petite heure, toute petite heure de route de Turin. Beaucoup de copains d'école, de voisins, etc. étaient italiens. C'est les goûter à la sauce tomate chez la voisine. Voilà, quand on jouait dans les champs, qu'on faisait le break chez elle, on mangeait des pâtes à la sauce tomate. Moi, le rapport à l'Italie, au-delà de tout ça, c'est pour ça que j'aime pas trop quand on pose la question. Parce qu'en fait, j'aime pas trop quand on pose la question de l'alimentation, on va dire, ou l'appétence qu'on peut avoir pour des saveurs, soit forcément liée à une filiation. Pour moi, c'est pas parce que tu es français que tu sais réussir les quenelles au brochet. Je donne un exemple comme ça, un peu trivial, mais voilà, ou même faire une ratatouille. Ouais. Voilà, c'est une ratatouille. Pour moi, ce qui m'intéresse depuis très très très très longtemps, c'est le fait alimentaire dans toutes ces facettes. Pendant des années, j'ai porté des projets de manière extra-professionnelle, des trucs incroyables sur Toulouse autour de l'alimentation, tant incroyable que certains ont fini en exposition au Canada.
1: C'est vrai, non, ouais, mais j'ai trop envie d'en savoir plus.
2: et puis, je t'en parlerai, ouais, bien sûr, avec plaisir, je vous en parlerai avec plaisir. Et ce qui m'intéressait aussi, c'est de trouver le commun entre les gens. Et un des communs que l'on partage de notre côté à nous, c'est un seul et même héritage qui est l'héritage de la Méditerranée. Cette mer que les Romains appelaient Mare Nostrum, ça veut tout dire, c'est notre mer et c'est vraiment celle qui fait le lien. Je donne souvent l'exemple de la représentation de la Méditerranée qu'on a à l'heure actuelle. Donc, si je vous dis Méditerranée, pourtour méditerranéen, on a tous à peu près la même vision cartographique. C'est une vision qui existe depuis le XVIe siècle, ça. Bien avant le XVIe siècle, on voyait la Méditerranée complètement différemment. On la voyait par l'ouest. Donc, elle était retournée, en gros. Tout ce qui était France, Espagne, Portugal, tout ça, c'était à la lisière, la Méditerranée. C'était très haut. Ça, c'était plus tourné vers l'océan, en fait. Bizarrement. Ben ouais. Et le pourtour méditerranéen, c'était tout le reste, tout ce qu'on va avoir tendance en plus à exclure maintenant, c'est tous les pays de l'ancienne Perse, donc c'est tout le Liban, l'Irak, tout ça, la Libye, toute l'Afrique du Nord, voilà, il y a tout ce pourtour complètement différent, donc il faut vraiment retourner, c'est-à-dire que la France, elle est là-haut, et au milieu de cette carte-là, pile au milieu, il y a une île qui est la plus grande de Méditerranée, qui est la Sicile. Et la Sicile, ben en fait, c'était le passage obligatoire, le passage obligé pour pouvoir avoir accès à l'Europe. Donc, c'est pour ça que, aussi, moi, l'Italie m'intéresse. Parce que c'est les plus gros marqueurs d'héritage culturel sont en Italie, en fait. Pour moi, c'est vraiment ça. Je reprends l'exemple de la Sicile. Les gens sont toujours assez surpris. Alors, on dit, en Sicile, on mange des pâtes. Oui, la Sicile mange des pâtes. Mais la vraie spécialité de la Sicile, c'est pas les pâtes, c'est le couscous. C'est la vraie spécialité. Le couscous sicilien est excellent et c'est vraiment le plat emblématique de l'île. Pourquoi ? Bah, tout simplement parce que la Sicile, ça a été musulman pendant plus de 3 siècles. Les cannoli que les gens aiment à manger, c'est un gâteau arabe. C'est absolument pas un gâteau italien. Et puis tout ça au milieu, l'Asie s'en est mêlée, il y a eu des échanges énormes. On parlait tout à l'heure avec toi en off de Venise. Voilà, le faste de Venise qu'on prend plaisir à découvrir aujourd'hui, ou celui de Gênes. Tout ça, c'est pareil, c'est un héritage méditerranéen de commerce, notamment avec les pays arabes.
1: Mais c'est vrai, et je trouve que par la nourriture, on peut se rendre compte de cette communauté culturelle particulièrement bien. Moi, j'ai l'impression parfois que la mer Méditerranée, elle est en huile d'olive et elle relie tous les pays comme ça. Et se dire que tout autour de cette mer, il y a une mosaïque de pays qui s'entendent plus ou moins bien les uns avec les autres, qui ont des histoires d'échanges depuis des siècles. plus ou moins fraternelle et qui, en fait, on mange tous la même
0: Absolument,
1: chose autour de la Méditerranée.
0: Exactement.
1: Alors, pas tout à fait de la même façon, parce que ici, on va bouillir tel truc, alors que là, on va le frire, des petites choses comme ça. Mais
2: c'est
1: les ingrédients, c'est les mêmes
2: c'est
1: partout.
2: Exactement ça.
1: On fait chacun sa petite tambouille. Moi, j'ai des souvenirs de vacances. Et, alors, c'était en Grèce, mais... et dans les restos, on se dit « Ah, mais ça, c'est pas italien ? » Ah mais, ah mais ça c'est pas turc. Ah mais ça et en fait bah c'est ça, on se rend bien compte que la notion de nation, de pays, elle tient pas. On le
2: Absolument.
1: Voit bien avec avec ce grand creuset culinaire autour de la Méditerranée. Il y a une grande mode en ce moment de la cuisine méditerranéenne, il y a plein de bouquins qui sortent, il y a plein de restos de bars qui mettent la cuisine méditerranéenne à l'honneur, et j'ai l'impression que la cuisine italienne, on va avoir l'occasion de revenir là-dessus, elle est souvent réduite à quelques préparations.
2: Oui. Oui.
1: On a les pizzas, on a les pâtes évidemment, la grande mode des focaccia en ce moment qu'on trouve partout. On parlait avec Erika tout à l'heure
2: La burrata.
1: De la burrata on dirait qu'il n'y a qu'un seul fromage qui existe l'été dans la plupart des restos. Et j'ai l'impression que toi, tu cherches à redonner compte de la richesse, au-delà de ces clichés-là, au-delà de ces quelques produits qu'on voit un petit peu partout, la richesse de la cuisine italienne et notamment le travail des produits. Moi, j'ai été touchée en mangeant chez toi je me souviens, c'était l'an dernier, je m'en souviens encore, c'était une salade amère que tu avais servie avec un condiment à base de poisson salé. Et je me dis, en fait, c'est pas ça les goûts qu'on attend quand on se dit on va manger au resto italien. Il n'y avait pas de tomates, évidemment, on était en plein hiver. Et il y avait de l'amertume, alors, et pas du tout le gras qu'on imagine quand on pense à la cuisine italienne. C'est une démarche volontaire de ta part, j'imagine.
2: Bien sûr, c'est une démarche volontaire. Je n'invente et je ne crée absolument rien en termes de goût. J'essaie juste de dire en fait que en effet l'Italie faut sortir des stéréotypes. C'est très bien ce que tu dis, des stéréotypes gustatifs. Et j'aime à dire aux gens, venez découvrir. Il y a des choses qui sont juste incroyables, notamment parce qu'en plus, l'Italie a eu cette excellente idée de créer, il y a plusieurs années, plus de 20 ans maintenant, le mouvement Slow Food. Mmh. Et donc, ce mouvement qui s'est donné pour mission de préserver des savoir-faire ancestraux, que ce soit au niveau agricole ou que ce soit au niveau des productions, des transformations des produits. Je dis souvent que moi, ce qui me touche quand je vais en Italie, c'est que un des premiers endroits où j'aime aller, moi, pour connaître, c'est les marchés.
1: Ouais,
2: c'est toujours le premier endroit où je vais. Et en Italie, le marché de Venise ne va pas ressembler au marché de Catane. Alors que nous, quoi qu'on en dise, le marché de Toulouse ressemble à celui de Lille. On va trouver les mêmes produits, les mêmes... Peut-être pas dans les petits villages, c'est vrai.
1: La différence, elle se fait peut-être là-dessus.
2: Alors la salade, tu vois, dont tu parles, c'est une salade, la puntarelle, c'est une salade d'hiver, c'est une chicorée. Et c'est une salade qu'on trouvait encore, il n'y a pas si longtemps. Moi, je la trouvais encore il y a 2-3 ans dans l'Auragais, mais je ne la trouve plus maintenant. Voilà.
1: Elle venait d'où alors, celle-là ?
2: Enfin, on va en trouver, mais moi, j'aimerais pouvoir la trouver facilement sur les marchés, en fait, voilà.
3: C'est intéressant parce qu'on a souvent envie d'avoir accès à des produits. Après, parfois, il y a des effets de mode. Moi, je sais qu'ici à Toulouse, comme dans d'autres villes de France, dans les étals des marchés, parfois, on voit plus des choses que d'autres. Mais souvent, c'est vraiment en lien avec la mode.
2: Oui.
3: De certains produits, parce qu'il y a des personnes qui en parlent plus que d'autres, et donc il y a une sorte de conscience qui se réveille, mais qui n'a pas cette volonté de la part des personnes d'aller un peu creuser plus profondément dans la réalité culinaire, ou d'expérimenter, de se questionner autour de certains produits.
2: Je suis d'accord avec toi. Après, moi j'ai aussi quand même tout à fait conscience que faire ce que tu évoques nécessite aussi certaines choses très importante. C'est comme quand les gens vont dire que bien manger, c'est pas compliqué. Si en fait il faut avoir beaucoup de choses, en fait il faut avoir le temps, au-delà des moyens financiers, il faut avoir le temps, il faut avoir le lieu pour le faire, il faut avoir l'équipement pour le faire. Pour des personnes, ben, ça peut être compliqué de mettre un euro dans le gaz. Ouais. Voilà.
3: Parfois il y a un manque de transmission aussi, parce que si on ne voit pas les personnes... Mais cuisiner, préparer, prendre ce temps, comme tu disais tout à l'heure.
2: Forcément, je suis d'accord. Ce que je veux dire, c'est que tout ça est très imbriqué. Et je crois que c'est toujours très facile. Moi, il y a beaucoup de choses qui me dérangent. Quand j'ai l'impression qu'on juge l'alimentation d'autrui, moi, je juge l'alimentation de personne. Moi, je dis juste, je ne vous dis pas, je fais la leçon à personne, je ne vous dis pas, vous devez manger ça. Moi, je dis juste ce que moi, je fais, ce qui me plaît, moi, manger avec les saisons et faire découvrir des goûts.
0: Sur le sujet, il y a un rapport qui est sorti l'an dernier qui s'appelle « L'injuste coût de notre alimentation », qui a été produit en partenariat, il me semble, avec le Secours Populaire Français. Je pourrais trouver des références plus précises et les mettre dans les notes qui accompagneront cette émission sur les diffusions sur Internet. Et la conclusion, c'était c'est pas quand on... on veut, mais
2: c'est ça.
0: Enfin, oui, c'est pas quand on veut, on peut, c'est quand on peut, on veut. Mmh. Quand on a, quand les conditions sont réunies pour avoir une alimentation saine, eh ben on le fait. Ça existe, c'est la première condition pour avoir une alimentation qui nous satisfasse.
2: Qui soit bonne pour nous. Et puis après, il ne faut pas non plus aussi occulter. Alors, c'est vrai, l'agroalimentaire a une force de frappe aussi qui est importante. Mais il ne faut pas aussi occulter. Moi, c'est ce que je me dis aussi souvent. Quand on est parent et quand on est en précarité, il y a une chose qui est extrêmement difficile, c'est de passer son temps, j'imagine, dire non à ses enfants.
0: Mais bien sûr.
2: À ses enfants tout le temps. Et quelquefois, il y a des choses où on peut leur dire oui. Et c'est quelque chose qui va être matérialisé par un paquet de bonbons, par une canette de soda, parce qu'on a envie de faire plaisir à ses enfants.
0: Mais c'est une composante énorme dans l'alimentation, le plaisir évidemment. On continue cette discussion après un tout petit peu de musique. C'est une programmation musicale qui nous a été offerte par Thomas Delafosse.

0: 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Marekia parmi Eugenia dans Fat and Curious sur Campus FM. On est de retour à l'antenne pour cette émission avec Sophia du Toulouse Pasta Club. On va parler de pâtes et bien plus encore, mais de pâtes tout de suite.
1: Comme vous l'avez bien dit tout à l'heure, Sophia et Aurélia, souvent quand on parle d'Italie, on pense tout de suite à sa cuisine et à son univers gastronomique, fait de lieux, de produits et des plats. Huile d'olive, mozzarella, mortadella, parmigiano, osso buco, risotto, panna cotta, focaccia, tartufo bianco d'alba et tiramisu en sont que des exemples. Mais sans doute la pizza et bien entendu les pâtes sont peut-être les plus emblématiques de l'Italie, de sa richesse et de toute sa diversité. Les pâtes racontent l'histoire du pays, comme tu le disais tout à l'heure Sophia, du nord au sud, une histoire qui remonte au loin et qui parle de voyages, de rencontres et de produits. Pour vous donner quelques dates et quelques anecdotes, sans forcément remonter toute l'histoire du néolithique à nos jours parce que ce serait trop long, je me limite à citer quelques moments clés. En 35 avant Jésus-Christ, Horace décrit son dîner frugal et il dit « Ainsi je rentre à la maison le soir pour manger un bol de poireaux, pois chiches et lagane ». Le terme lagane dans le monde latin est très répandu et il désigne une pâte pétrie et cuite à l'eau. Et cela s'oppose aux pâtes levées, qui étaient liées à l'univers religieux. Et même s'il est probable que les laganes de Horace étaient frites et pas cuites à l'eau comme on fait aujourd'hui, je pense que c'est intéressant de savoir que les laganes aux pois chiches sont encore aujourd'hui un plat typique de la région de la Basilicate, mais en version, on peut dire, post-colombienne, souvent préparée avec des tomates et du piment. Et ce terme désigne une sorte de tagliatelle préparée sans œufs. Une autre date très très importante, c'est le 1154, quand le géographe arabe Al-Idrisi est le premier à mentionner l'existence d'une fabrique de pâtes sèches. Et dans ses écrits, il nous parle de la fabrique qui se situe en Sicile, à Trabia, comme tu le disais tout à l'heure, l'importance de cette île centrale dans la Méditerranée, et qui contrôlait toute la filière de production et qui exportait les pâtes dans tout le bassin méditerranéen. Autre personnage intéressant à citer ou peut-être reciter quand on parle de pâtes est Marco Polo, qui dans son livre des merveilles, écrit de retour de ses voyages à travers le monde en 1295, nous parle de la Chine et décrit des lasagnes qu'il connaissait très bien, mais qui étaient faites avec de la farine d'arbre, c'est-à-dire avec l'arbre à pain et non avec du blé, qui n'était pas connu encore à l'époque en Chine. Et si on pense souvent que ce soit lui à avoir importé les pâtes en Italie, cela n'est rien d'autre que le fruit d'une campagne marketing opérée dans les années 30 dans le Macaroni Journal aux États-Unis par des industriels américains. Et à propos du terme macaroni, il faut savoir qu'au XVIe siècle, ce mot, macaroni, est le terme générique des pâtes, tout format confondu, avant le retour plus tardif du mot pasta, dans les traités italiens, donc dans un univers un peu plus littéraire. Mais même encore aujourd'hui, le terme macaroni reste dans de nombreuses dénominations régionales et ne se réduit pas à un seul format de pâte commun à toute la botte. C'est ainsi que le répertoire des pâtes est le miroir de plus de 1000 ans d'histoire. Pâtes longues ou courtes, pâtes lisses, rigate, striées, ou ruvide, rugueuses, pâtes sèches ou farcies, pâtes fraîches, à l'œuf ou pas, cuites à l'eau ou au four. Il y en a une multitude. Et figurez-vous qu'à aujourd'hui, il y a 1238 formats qui ont été recensés. Il y a tout un code auquel obéir pour ne pas être coupable de blasphème culinaire. Interdit de couper les spaghettis avant de les plonger dans l'eau bouillante, ou encore de les manger avec la fourchette et la cuillère. Et encore pire, de les couper avec les dents. On pourrait dire que chaque type de pâte demande sa ou ses propres sauces, mais pas n'importe lesquelles, et préparées pas n'importe comment. La crème fraîche et la carbonara ne font pas un mariage heureux. Le fromage est interdit dans les pâtes aux poissons ou aux fruits de mer. Et, dernier mais pas moins important, les pâtes ne sont pas un accompagnement, mais un plat à part entière. Et Toulouse Pasta Club en est le manifeste.
2: Très joli, j'adore.
3: Résumé, tant de siècles d'histoire des pâtes en Italie, en quelques minutes, c'est un exploit. Merci Erika, merci beaucoup. Sophia, on parle, transition évidente des pâtes que tu cuisines au Toulouse Pasta Club. Moi, je crois que la première fois que j'ai entendu parler du Toulouse Pasta Club, c'était une amie qui avait participé à un de tes ateliers. Puisque tu proposais, je ne sais pas si tu le fais encore.
2: Je recommence à en proposer. J'avais arrêté un peu parce que je n'avais pas le don d'ubiquité, je n'arrivais pas à tout faire, même si j'y mettais de l'énergie. Mais j'ai commencé par ça, par proposer, je voulais faire de la pédagogie en fait.
3: Ouais.
2: C'était proposer des ateliers parce que ce que je n'aime pas, et tu l'as très bien expliqué, ce que je n'aime pas, c'est qu'en France, on fait des pâtes le plat de la dèche. C'est-à-dire qu'on va dire, oh là là, on mange des pâtes parce qu'on n'a plus de tout
3: vu. Des pâtes au pesto.
2: Parce que j'ai pas le temps, ça me saoule. J'ouvre un bocal de pesto et je mets ça avec n'importe quelle pâte. Et voilà, les pâtes, c'est le plat de la S, comme je dis. Et ça me plaît pas trop. Et je trouve que les pâtes, moi, ce que je trouvais intéressant d'organiser des ateliers, en effet, pour dire aux gens, en fait, derrière les pâtes, il y a aussi le plaisir de faire soi-même. Il y a un côté très régressif aussi. On prend de la farine, on malaxe. On se détend, on se vide un petit peu l'esprit, ça aussi, cuisiner, ça aussi ce privilège-là, hein, nous offrir de la détente mentale. Et puis c'était de pouvoir expliquer qu'au final, une pâte, c'est pas d'une part aussi facile que ça à faire, que ça, comme toute cuisine, c'est quelque chose qui demande du temps, qui demande à être... parce que la pâte que je vais faire aujourd'hui ne va pas du tout ressembler à la pâte de demain, parce qu'il ne fera pas le même temps, parce que moi, je ne serai pas de la bonne humeur.
3: Le même temps, c'est quoi, c'est pour le degré d'humidité.
2: Exactement, et ça réagit, c'est comme le pain, en fait, ça réagit immédiatement. La façon dont je vais pétrir, si je suis fatiguée, un peu fâchée, etc., je ne vais pas du tout avoir le même résultat. Et puis, moi, surtout, je voulais m'inscrire aussi... être un petit lien comme ça, très modeste, dire qu'il y a des méthodes de production qui existent depuis... les gens ont eu beaucoup de mal à comprendre ça. Moi, je n'utilise pas de la minoire. Je fais vraiment, quand je dis de la pâte artisanale faite à la main, parce qu'on peut jouer sur la loi, évidemment, pâte artisanale, même quand ça sort d'une machine, on peut appeler ça des pâtes artisanales. Mais ce n'est pas des pâtes artisanales entièrement faites à la main. Moi, je pétris à la main, quel que soit le kilo de pâte qu'il y a à faire, ou le nombre de pâtes qu'il y a à façonner. Quand elle a besoin d'être étirée, je ne le fais pas avec un laminoir, et pour plusieurs raisons, je le fais avec un rouleau en bois. Parce qu'évidemment, bien avant le laminoir, il fallait bien étirer la pâte, donc on le faisait avec un mattarello.
3: Le laminoir, c'est cet instrument qui est composé de deux rouleaux qui s'écrasent l'un contre l'autre.
2: Oui, et
3: on tourne une petite moulinette pour les personnes qui ne connaîtraient pas.
2: Absolument, c'est ça qui, contrairement au rouleau en bois, l'action qui est réalisée sur la pâte n'est pas du tout la même, et du coup, pas du tout le même rendu. Le laminoir, lui, va écraser les bulles d'air. Et généralement, on a une pâte qui est un petit... Enfin, moi, je la trouve moins intéressante, très lisse. Elle a un petit peu moins de caractère. Alors que le rouleau en bois, lui, va répartir les bulles d'air dans toute la pâte. Et du coup, elle a un côté très soyeux après cuisson qui est super agréable.
4: Et il y a tout un côté lié au toucher aussi,
2: absolument.
4: Quand tu la travailles. Il y a vraiment un plaisir qu'on prend.
2: Absolument. Et qui est... tu as entièrement raison. Il y a aussi ce truc tout bête de travailler avec la main. C'est comme manger.

0: étonnant qu'on se brûle. Ouais. Pas étonnant qu'on se brûle, par exemple, quand on mange avec une fourchette. Alors, quand on est avec. On touche quelque chose avec la main, un aliment avec la main. La main envoie immédiatement le message au cerveau et lui dit ça, c'est plutôt mou, là, c'est plutôt humide, là, c'est plutôt chaud, là, c'est plutôt. Tiens, voilà. Et donc, travailler à la main, c'est aussi ça.
1: Sur les techniques de gestes, enfin, sur les gestes, ça me fait penser à la manière que tu as de le valoriser, en tout cas sur les réseaux sociaux et pas seulement dans le resto. Ces petites vidéos où on voit hyper cadré sur tes mains, où on te voit faire ces gestes-là. Moi, je me demandais, et c'est en lien avec ce qu'on disait, de l'importance du toucher. Il y a une sensualité dans ces gestes-là.
0: Oui.
2: Je peux poser une question?
1: Oui, bien sûr, je ne sais plus où.
2: Parce que j'ai pensé à quand j'étais venue chez toi avec Aurélia, notamment, et j'étais fascinée par les objets. Ouais. En fait, il y a ton lieu aussi comme. Ça montre tout ce qu'il y a aussi derrière.
1: Oui. Tout est ouvert.
2: Hein. Les outils, les moyens que tu utilises pour arriver à ton produit fini. Et tout est là, on peut le voir. Donc, si on pouvait avoir vraiment un cadre général du travail qu'il y a derrière, quelque chose qui apparaît si simple parce que ça remplit l'assiette, mais finalement, c'est des heures de travail.
0: Ouais, c'est ce que les gens ont quelquefois. Alors, je voulais montrer les outils aussi pour ça. Pour montrer que c'était aussi. Alors, ce n'est pas des outils qui sont là pour la déco, c'est vraiment mes outils de travail. Ce sont des outils qui existent, qui sont utilisés depuis des siècles même, pour certains. Et ce que je voulais aussi, c'est que les gens puissent, je ne sais pas comment dire, se dire qu'en effet, ce n'est pas un travail laborieux. Parce que beaucoup de gens m'ont dit oh là là, mais c'est laborieux comme travail. Moi, je ne trouve pas que ça le soit. Moi, pour moi, je fais les choses comme, à mon sens, elles devraient être faites. C'est-à-dire en prenant le temps de le faire. Une pâte, ça a besoin d'être pétrie, quoi qu'on en dise. Moi, même si j'ai 10 kilos de pâte à faire, je vais les faire à la main et pas en utilisant un robot, parce que l'action mécanique ne va pas être la même et on ne va pas être sur le même rendu. Et je rigole souvent en disant que que certains font du yoga, moi j'en fais pas, mais vraiment, vraiment, moi ça me détend vachement en fait d'utiliser ces rouleaux. Je les emmène même en vacances. Ce qui fait marrer les copains qui me disent mais elle est complètement jetée, mais après par contre ils sont super contents quand je fais des pâtes.
1: Je comprends tellement. Moi quand j'ai des grandes décisions à prendre, je vais couper des légumes.
0: Mais oui.
1: Se concentrer comme ça sur un seul geste, c'est de la méditation.
0: C'est de la méditation, ça a complètement ce côté méditatif et il faut être concentré aussi, concentré sur le présent en fait, sur ce qu'on est en train de faire.
2: Comment tu as appris à utiliser tous ces outils en partie de ta transition, des voyages?
0: Là, ça représente plus de 15 ans de passion. Alors, je la donne à voir maintenant. Je savais que je la donnerais à voir un jour, mais jusqu'alors, j'avais d'autres choses à faire. Donc, j'avais une autre carrière professionnelle, parce que j'avais des enfants à élever. Et que, en étant une maman seule, j'ai fait le choix de d'abord m'occuper de mes enfants et de me dire qu'à un moment, mon tour viendra, mon tour est arrivé, maintenant qu'ils sont grands et autonomes. Moi, j'ai appris avec... ça n'a jamais été des hommes, donc je dis des passeuses de savoir, parce que pour moi, c'est ça. Je suis tout simplement allée à la rencontre de celles qui font ça dans leur quotidien ménager, des cuisinières. Voilà, des Madame Tout le Monde en Italie, avec qui je prenais avec énormément de modestie des cours dans leur cuisine. Je me suis faite gronder quelques fois parce que la chose était. Et puis c'est comme tous les gestes et comme toutes les techniques. Je crois que ça doit être porté par un vrai intérêt déjà. Et c'est du travail et de la répétition.
1: Et alors, comment ça s'est passé? Qu'est-ce qui t'a poussé à ouvrir ce comptoir, ce lieu? Quelle a été l'envie derrière? C'était quelque chose, comme tu viens de le dire, que tu mûrissais depuis très longtemps?
0: Je savais qu'un jour, un projet autour des pâtes prendrait vie. Ça, je le savais. Je ne savais pas encore.

0: comme j'avais un passif professionnel dans le conseil et la formation, c'est très naturellement que j'ai commencé par des ateliers, parce qu'au final, j'étais un peu dans ma zone de confort, on va dire, en mettant en place voilà, un peu des schémas de formation. J'avais choisi une adresse un petit peu différente. Voilà, c'était dans un local sur les allées de Barcelone, en étage, un peu comme pour dire excusez-moi d'exister, je vais quand même faire mon petit truc. Et puis en fait, au bout d'un an, je me suis dit que j'avais aussi envie que les gens goûtent. Voilà. Et j'avais pas
1: Parce que ce local, c'était que pour les ateliers.
0: Ouais.
1: Et un labo pour des commandes qu'on pouvait passer.
0: Voilà, c'est ça, exactement. Et j'avais envie d'avoir quelque chose de plus accessible. J'avais pas envie d'un truc grand. J'avais absolument pas envie de verser dans un lieu un peu branchouille, à la déco soignée. Surtout pas ça. Moi, je voulais une cabane, en fait, où je puisse me sentir bien, parce que c'est vraiment ça.
1: Oui,
0: je voulais
1: d'où une tu cabane. Sortirais le matin pour aller chercher des carottes dans les champs,
0: non ? Mais c'est complètement ça. Je voulais un truc où les gens n'aient pas peur, s'ils tachaient le mur ou autre, de bousculer un équilibre de décoration. Et puis surtout, moi je suis une fille de comptoir, j'adore les comptoirs, parce que les comptoirs, c'est des espaces de rencontre importants. Je voulais un endroit aussi où on puisse venir manger si on était seul.
1: Ouais.
0: Ce qui est vachement plus compliqué dans un resto. Mmh, mmh. Voilà.
1: Parce que là, vraiment, il y a combien de places au comptoir ?
0: Alors, au comptoir, il y en a 7. Et puis, j'ai rajouté une table, parce que y a des personnes, des fois, enceintes, personnes âgées, etc. Mmh. Une table à partager. Bon, ce n'est pas les plats qu'on partage, c'est les tables chez
1: moi. Tant que ce n'est pas les chaises, écoute.
0: Voilà, où on peut s'asseoir sur des chaises un petit peu plus normales et pas des tabourets hauts. Mais après, c'est voilà, ça, pareil. Si on veut s'asseoir, parce que pour moi, ce n'est pas une obligation, manger assis dans plein de pays, l'Italie, l'Espagne, on ne mange pas nécessairement assis.
1: J'ai une question qui est bassement économique, mais ça suffit pour faire tourner un resto 11-12 places
0: Économiquement
1: parlant.
0: Donc tu es en train de me demander si je fais du bénévolat.
1: Non, s'il y a plusieurs services, si.
0: Il y a plusieurs.
1: Moi, j'ai été étonnée.
0: Il y a plusieurs services. Alors, quand tu étais venue, moi, c'était au début de l'ouverture. Donc, du coup, je vais tout dire. J'étais au début de l'ouverture. Je proposais aussi volontairement. Ce qu'il y a de compliqué, en fait, avec le type de travail que je fais, c'est qu'on ne sait pas comment les gens peuvent le percevoir. C'est-à-dire que les gens ont une représentation très affirmée des pâtes. Hein. Ils ont l'impression de tout savoir. Ils sont à peu près tous docteurs, espastas. Voilà, ils me font tous la leçon, etc. Donc, si moi, je voulais pouvoir me rendre un petit peu visible et permettre à des gens de venir s'intéresser, éventuellement de partager un petit peu l'adresse, ça se jouait par les prix. Donc je m'étais dit, pendant X temps, je vais faire un petit menu qui fait pas cher, qui fait que les gens vont venir et vont se dire « Ah ouais, mais c'est sympa qu'on puisse parler ». Ça, j'ai fait ça quelques mois. Les prix, après, ont été différents.
2: Parce que qu'est-ce que ça comprenait ton menu en fait pour
0: C'était entrée plat dessert assez classique à une quinzaine d'euros avec un plat de pâtes un plat de pâtes.
2: Avec un verre de vin ou pas ?
0: Non.
1: Déjà 15 euros c'est extraordinaire. C'est...
0: Non mais ça c'était avant donc du coup ça c'était sur un autre moment. Maintenant de toute façon les midis je ne les fais plus.
1: Ok.
0: Maintenant je ne fais que le soir. Pour plusieurs raisons, parce que j'avais besoin de me dégager du temps pour des projets que j'ai dans les tiroirs. Mmh. Et que moi, l'objectif du Toulouse Pasta Club, c'est pas d'être juste un endroit où on vient se restaurer, où on boufferait une assiette de pâtes comme on boufferait un jambon beurre. Mmh. Ce qui était, pardon pour ceux qui sont venus, mais ce qui était une grosse dominante de la clientèle 2010. C'est-à-dire que moi, j'ai envie de partager quelque chose avec les gens.
1: C'est un vrai moment.
0: J'ai envie qu'on puisse discuter, avoir des échanges, des fois même dans la controverse, peu importe, mais qu'on puisse discuter, échanger, partager des choses. Et à midi, c'était pas du tout ça. Et bizarrement, c'était aussi beaucoup de gens qui étaient vraiment super mal intentionnés, en fait.
1: Ah ouais ?
0: Et ça, j'ai pas trop aimé que ça soit le Kidam, je pense à une dame qui travaille en plus juste à côté du Toulouse Pasta Club, si tu m'entends, Madame la pharmacienne Rousse, qui est venue accompagnée de sa maman qui m'a fait leçon sur l'Italie, parce que tu comprends, elle a fait Naples trois jours. Elle a fait Naples trois jours. Voilà, qui a trouvé, qui pense que les pâtes, ça doit se manger à coup de... C'est exactement ce que tu disais tout à l'heure, c'est un plat pour moi qu'on respecte et c'est un plat artisanal. Donc, si tu as l'habitude de manger des barillas à coup de 300 grammes, 400 grammes, c'est pas moi qui suis dans l'erreur, c'est toi qui es dans l'erreur. Et c'était des gens aussi qui se vendaient de commentaires, etc., où moi je me suis dit, je passe à côté de ce que je, ce que je veux. Moi, ce que je veux, c'est m'adresser à des gens qui sont... qui, certains savent vachement de trucs et m'apprennent plein de choses aussi, qu'on soit dans une véritable interaction, des gens qui sont curieux sur les goûts, des gens... Et ça, très clairement, c'est le soir que je l'avais.
1: Donc maintenant, c'est que le soir.
0: Donc moi, je fais que le soir. Je vais rajouter, je vais rajouter des soirs, mais après, le truc, c'est que j'ai plein d'idées, plein de projets, plein de sollicitations et envie de continuer... à développer des projets aussi autour de l'alimentation.
1: C'est génial, ces projets. Alors moi, je vois passer de temps en temps ce que tu postes, les événements sur lesquels tu interviens avec les autres, d'autres chefs, cuisinières, cuisiniers de la scène toulousaine. Comment tu travailles dans ces cas-là? C'est eux qui viennent vers toi? C'est toi qui proposes?
0: Non, moi, je ne propose pas. À titre, tu sais, la nana qui s'est racontée. Ah non, moi, je ne propose rien.
1: On me demande.
0: Non, mais le dernier exemple en date, c'était pas plus tard qu'hier, avec Yannick Delpech chez lui, chez Acte 2. C'est Yannick Delpech qui m'a proposé, parce que lui, pour le coup, c'est quelqu'un qui... Bon, la cuisine, il connaît. Il a un peu 35 ans de métier, donc il connaît un peu. Quelques étoiles, tout ça. Et c'est quelqu'un qui aime et connaît vraiment bien la bouffe italienne. Et qui, lui, a fait partie des toutes premières personnes à être venue quand j'ai ouvert, qui s'est réellement intéressée au travail au mattarello et à la pâte artisanale, qui a été super bienveillant. Alors que, voilà, il aurait pu dire...
1: Il t'a pas appris la cuisson al dente
0: lui, il m'a rien
1: et
0: appris du tout.
1: Voilà, l'assaisonnement,
0: quoi. Il a absolument été très sympa et il m'a proposé de faire un événement pâte truffe. On a annoncé ça, ça a été rempli en moins d'une journée.
1: Voilà. Ça avait l'air incroyable.
0: Ouais, c'était... Moi, j'ai pris énormément de plaisir à faire des... Et je me disais, tu devrais le filmer, ça, pour que les gens le voient. J'ai fait des tortellini. Les tortellini, c'est des petites pâtes qui se mangent dans un bouillon. Alors, moi, quand les gens me disent « il n'y avait pas assez dans l'assiette », alors mon chat, comment te dire ? Pour plier les tortellini avec mes petites mains, remplir de farce.
2: Il faut le faire pour comprendre le travail.
0: Voilà. Et en fait, je crois que je vais passer sur des vidéos. Alors, tu vois, les gens du soir le comprenaient, ça. Les soirs du midi, les gens du midi ne le comprenaient pas. Plier, je suis restée sans rire, 6 heures debout. À plier comme ça, c'est... Alors, moi, j'aime le faire, c'est pas le souci, mais j'ai envie de valoriser ces gestes-là, en fait, qui existent depuis... Et c'est pas juste, comme certains font, entortiller. Il faut faire attention à ce que le petit boudin, il soit suffisamment haut, mais pas trop. Enfin, voilà, c'est minutieux, quoi qu'on dise.
1: À l'heure actuelle, donc, c'est ouvert quel soir dans la semaine?
0: Alors, je suis ouverte mercredi, jeudi, vendredi... Et les samedis, quand les gens ont envie de célébrer quelque chose.
1: C'est-à-dire, on te demande, on te
0: ouais,
1: dit...
0: Ouais, ben là, samedi, c'est un jeune homme, j'ai trouvé ça très mignon, 27 ans, qui est venu manger un soir avec des copains, qui m'a dit, j'ai tellement envie de faire mon anniversaire ici. Voilà, donc il vient avec ses copains.
1: Réservation obligatoire?
0: Oui, ben, vu la taille de l'espace, c'est mieux.
1: Ça marche. Petite pause musicale, François ?

0: Curious sur Campus FM, c'est la dernière partie de cette émission qui est consacrée à nos coups de cœur pour élargir nos horizons. On parle d'autres sujets, ce qui nous plaît, ce qu'on a envie de mettre en avant. Ça peut être absolument toutes sortes d'initiatives, de lieux, de ce qu'on veut. Sophia, est-ce que tu as des recommandations à nous faire ?
1: Alors, j'ai des recommandations ici et ailleurs. Je vais commencer par le ailleurs, parce que je sais que beaucoup de Toulousains vont se promener à Rome et que j'adorais. Mmh. Beaucoup me demandent des adresses à Rome, et quand je leur pose la question, ils ne sortent pas de la fontaine de Trevi. Et je vous encourage à aller découvrir un lieu dans lequel j'ai récemment justement fait un petit pop-up, un petit événement, la semaine dernière, un endroit qui s'appelle Zic. Zic, Z-I-C, sur le magnifique quartier de Garbatella. Zic, dans le patois, on va dire milanais, c'est la dernière rasade d'un verre qu'on se jette, là, comme ça, avant de partir. Zic, c'est un endroit tenu par deux femmes, deux trentenaires, dont Morgana, qui est toulousaine d'ailleurs, et qui ont un parti pris très chouette, c'est d'avoir un endroit très beau, très stylé, au cœur du quartier. Ils en ont fait un vrai lieu de vie, où toutes les générations se croisent, qui a aussi un côté festif, qui travaille du joli produit, et qui, surtout, un lieu qui met à l'honneur, et ça j'adore, je crois plus de 95% des vins qui sont proposés, des vins nature, sont des vins faits par des femmes. Donc moi j'ai trouvé ça voilà, très intéressant. Si vous allez à Rome et que vous êtes sur le quartier très touristique du Colisée, etc., il y a un endroit où vous devez aller manger réservé, mais il faut absolument le faire. L'adresse a été ouverte l'été dernier. Ça s'appelle Luna. Luna, c'est très bon, c'est très beau. Un parti pris très intéressant, parce qu'ils ont dit « Ok, puisqu'on ne sert que des trucs pas géniaux aux touristes, nous, on va ouvrir au cœur du quartier hyper touristique de Rome. » Une adresse où on ne va travailler que des beaux produits, tout est 100% fait à la main, c'est d'une beauté incroyable, c'est ouvert du matin au soir. J'y ai mangé, je crois, une des meilleures assiettes d'amatriciana que j'ai pu manger.
0: C'est quoi ?
1: L'amatriciana, c'est un des plats romains qui paraît très simple, mais qui ne l'est pas, c'est guanciale, sauce tomate et de préférence des rigatoni avec, voilà. Une autre adresse, peut-être sur Toulouse, parce que je trouve que Max a eu la bonne idée d'ouvrir Supernova. Donc, si vous n'êtes pas allé à Supernova, je trouve que son idée de résidence de chef, moi, je la trouve intéressante parce que ça permet de découvrir d'autres univers culinaires. Voilà, c'est des chefs qui viennent à nous. Moi, j'ai fait quelques dates déjà. D'accord. On n'aime pas, peu importe, mais en tout cas, on découvre des goûts.
0: C'est où à Toulouse ?
1: C'est rue Elio, c'est vers le quartier Belfort, Supernova. D'accord. C'est vraiment très très chouette et très intéressant. Moi, l'endroit est très beau et pour la programmation culinaire, c'est franchement intéressant. Il y avait une dernière adresse que je voulais partager et qui n'est pas nécessairement liée au manger.
0: Mmh, bien sûr.
1: Mais c'est une...
0: Il paraît qu'il y a d'autres choses qui peuvent intéresser les humains dans la vie.
1: Ouais, moi, je n'y crois pas trop, mais j'ai trouvé des bouquins sur la bouffe super intéressants. Et c'est... Là, je fais un peu la piche. Là, je regarde à gauche, à droite, parce que pétard, je ne me souviens plus du nom. C'est de la librairie qu'il y a dans l'Aude, là, sur le bord du canal, dans ce petit village. C'est une librairie de livres d'occasion.
0: Tu veux que je cherche en même temps, t'as le nom du village
1: sur internet. Tu sais quoi, je promis, j'envoie tout à Aurélia et comme ça vous pourrez retrouver dans le descriptif.
0: Oui, mais
1: c'est un petit village très connu en plus qui fait partie des
0: Escales.
1: Non. Là ça y est, je vais rentrer en bug, ça va m'agacer.
0: Tu vas faire deux pas hors du studio, ça va se popper comme ça.
1: Quand j'arrive chez moi tout à l'heure, je vais t'envoyer le message. Voilà comment ça s'appelle. Mais cette librairie, on y trouve des livres de cuisine super intéressants. C'est des livres d'occasion. Et puis l'endroit, il est tellement beau. C'est incroyable. Donc voilà, je vous donnerai promis l'adresse. D'ailleurs, j'en profite. Si vous avez des livres de cuisine qui dorment sur vos étagères ou qui dorment sur vos placards, dans vos placards, je suis preneuse. Voilà, je dirai pourquoi plus tard.
0: Le message est passé. Erika, tu as un coup de cœur ?
2: Je pensais à un restaurant à Venise.
0: Oui.
2: Tout à l'heure, je me questionnais sur quel pouvait être mon coup de cœur, mais finalement, en fait, je pense à ce restaurant parce que on en parlait tout à l'heure avec Sophia. Moi, j'ai habité longtemps à Venise, comme tu le sais. C'est une ville qui a énormément changé, qui est un peu victime de son succès. On la compare un peu à Disneyland et tout. Et toutefois, il reste un cœur des petites adresses, un cœur niché et où il y a une vraie volonté de...
0: C'est précieux, ça.
2: C'est précieux, mais c'est... Je pense que ça fera plaisir si c'est connu aussi. ça s'appelle Pietra Rossa.
1: Et dove è in Venezia?
2: C'est dans le quartier de l'Arsenal.
1: Ok.
2: C'est un peu caché. Et c'est intéressant parce que le symbole, le logo de ce restaurant, c'est un petit cœur. Parce que la légende veut qu'à côté, Venise, elle a souvent été touchée par des épidémies, etc. La légende veut que la peste, elle s'était arrêtée à un certain point. Elle n'avait pas passé la porte, le portail qu'il y avait pas loin de ce lieu. Et ils ont mis une pierre rouge en forme de cœur, en remerciement après avoir fait des vœux.
0: Génial.
2: Et donc, il y a cet endroit, ça s'appelle Pietra Rossa. C'est un Vénitien qui gère cet endroit de tradition, voilà. Ils ont toujours été très impliqués dans le mouvement Slow Food, mais aussi dans la promotion des vins naturels en Italie et à Venise notamment. Donc, voilà, si je pouvais conseiller quelque chose en lien avec le vin, l'Italie.
1: J'ai presque envie d'y aller. Pour ça.
0: J'ai envie de me faire un petit souffle.
1: J'ai
0: Rome,
1: envie d'y aller
0: Venise,
1: juste pour manger.
0: On va se faire un petit voyage gastronomique et touristique en Italie. Merci beaucoup toutes les deux pour ces recommandations. Moi, j'ai un coup de cœur aussi. C'est un repas que j'ai fait il y a quelques semaines. C'est un repas auquel je ne m'attendais pas du tout. J'ai eu la chance de déjeuner au lycée hôtelier de Toulouse. Et ce déjeuner, c'était l'examen du bac blanc des élèves de terminale. Alors bien sûr, on a très bien mangé. La cuisine était très maîtrisée, mais aussi c'était le bac blanc dans la salle pour les élèves qui étudient le service. Et on a assisté à un spectacle dont je ne pensais pas qu'il existait encore. On a un élève qui a été attribué à notre table et son examen, c'était d'assurer le service de ce repas pour nous quatre. Il y a eu des moments incroyables où il a amené un petit guéridon pour couper la viande avant de la dresser dans nos assiettes. Et au moment du dessert, le grand final, il a amené un petit réchaud à gaz et il a flambé des pommes comme
2: magnifique.
0: Ça sur le bout de la table. J'ai trouvé ça à la fois hyper old school.
1: Ouais, parce que charme des yeux.
0: J'avais vu ça, je sais pas, j'en avais entendu parler dans les livres, vu dans des films, et je pensais pas que je le vivrais pour de vrai un jour. Et puis, c'était très marrant parce qu'il y avait les profs qui étaient un petit peu partout, qui regardaient surtout au monde flamber, parce qu'il y a eu quelques tables où il y a eu des flammes un peu plus spectaculaires que prévu. Donc les profs étaient un peu.
1: Pyrotechnique.
0: C'est ça. Et je me suis dit à la fois, est-ce que c'est vraiment utile de continuer à enseigner ces techniques-là aux élèves? Parce que finalement, il y a très peu de restaurants qui demandent ce savoir-faire-là. Et en même temps, je me suis dit, il y a des dizaines d'années, des décennies entières, on enseignait les mêmes choses. Et il y a quelque chose d'assez touchant, se dire que c'est les mêmes gestes, c'est presque une chorégraphie. Et que les élèves de 15 ans en 2026 apprennent ça comme ceux qui avaient 15 ans en 1956, 66, faisaient exactement la même chose. Il y a quelque chose de la transmission. C'était à la fois bon et délicieux et émouvant, j'ai trouvé. Et je vous conseille de tester les restos d'application des lycées hôteliers, des centres de formation. Déjà, pour eux, c'est intéressant parce qu'évidemment, ça leur fait une rentrée d'argent.
1: Puis ça les met en situation.
0: Et si vous êtes intéressé par la cuisine de manière générale, la transmission, la pédagogie, c'est un moment assez intéressant que vous allez passer. Dans tous les cas, il faut souvent réserver à l'avance, c'est pas cher du tout. Généralement, j'ai regardé les prix là au lycée hôtelier, c'est 20 euros le midi, entre 28 et 40 le soir. Donc il faut réserver à l'avance, mais ça vaut vraiment le coup. On arrive à la fin de cette émission. Merci à toutes et à tous. Merci beaucoup François à la régie, Thomas à la programmation musicale. Merci Erika, je suis très touchée qu'on lance ce projet ensemble. Merci beaucoup.
2: Merci à toi Aurélia.
0: Mille merci Sophia pour avoir accepté sans aucune hésitation notre invitation. Tiens-nous au courant de tes projets,
1: avec
0: on sera ravis de les relayer. Merci à toutes et à tous, auditrices, auditeurs, pour votre écoute. On a ouvert un compte sur les réseaux, enfin sur Instagram, qui s'appelle Fat and Curious Podcast. N'hésitez pas à nous dire ce que vous en avez pensé. Et un mot avant de terminer, pour vous dire que pour ma part, je suis très émue de revenir derrière un micro, et encore plus, et à de nombreux titres, de le faire pour ce projet, pour donner la parole à celles et à ceux qui passent leur vie à nourrir les autres. À très bientôt pour une prochaine émission. Salut.

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Objectif lune. Être con comme la lune. Bienvenue à toutes et à tous dans votre chronique Objectif lune. La chronique qui vous parle de la lune. Aujourd'hui, nous voyons l'expression française être con comme la lune. Cette expression est à la fois savoureuse et imagée. Elle appartient à la grande famille des comparaisons populaires qui associent une caractéristique négative à un élément du quotidien, souvent pour en accentuer le côté absurde ou décalé. Ici, il s'agit de qualifier quelqu'un de particulièrement stupide, voire d'une naïveté confondante, en le comparant à la lune. Mais pourquoi la lune? Contrairement à d'autres astres, la lune a longtemps été vue comme un objet passif, qui ne fait que refléter la lumière du soleil sans rien produire pour elle-même. Dans l'imaginaire populaire, elle devient alors le symbole de la bêtise inerte, de la vacuité, voire de la distraction. L'expression « être dans la lune » signifie déjà être ailleurs, rêveur, inattentif. Être con comme la lune pousse plus loin ce détachement du réel en suggérant une absence totale de bon sens ou de réflexion. La lune, dans la culture française, est aussi associée à la folie douce ou à l'irrationnel. Le mot « lunatique » désigne quelqu'un d'instable, de changeant comme les phases de la lune. Mais ici, l'expression insiste sur l'aspect bête plutôt que fou. Elle est souvent utilisée de façon moqueuse mais rarement méchante, pour souligner l'innocence ou la maladresse d'une personne qui ne comprend rien à ce qui se passe autour d'elle. L'origine exacte de l'expression est difficile à établir, mais elle apparaît dans la littérature et le langage courant dès le 19e siècle. Elle s'inscrit dans la tradition des comparaisons animalières. Le choix de la lune, astre familier mais lointain, ajoute une touche de poésie et d'ironie à l'insulte. On peut aussi y voir une forme d'affection, comme si la bêtise attribuée à la lune était inoffensive, presque attendrissante. Après tout, la lune éclaire les nuits, inspire les poètes et guide les rêveurs, même si elle ne brille que par emprunt. Ainsi, traiter quelqu'un de con comme la lune, c'est souvent pointer du doigt sa naïveté ou son manque de perspicacité, tout en lui reconnaissant une part d'innocence lunaire. L'expression a traversé les époques et reste vivace dans le langage familier. Elle témoigne de la richesse et de la capacité de la langue française à transformer les astres en miroirs de nos qualités ou de nos défauts.

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4: Bonjour à tous et bienvenue dans Fréquence Recherche, l'émission qui décrypte la recherche et qui met en résonance les chercheurs et la société. Un jeudi sur 4 sur Radio Campus Paris 93.9. Toute cette année, vous allez pouvoir retrouver à ce micro des chercheurs et des chercheuses pour une discussion autour de ce qui fait la recherche en général. Ici, on ne va pas parler de nos travaux, mais de tous ces à côté, ces processus, ces quotidiens que les chercheurs partagent tous au-delà du domaine des institutions ou de leur communauté. Bienvenue donc à l'intérieur du système recherche, au micro des chercheurs qui questionnent leur profession et la place qui leur est donnée dans notre société. Aujourd'hui, on ouvre le volet de l'enseignement, car oui, et d'ailleurs à l'image de son ministère, recherche rime souvent avec enseignement. C'est même le nom d'une profession, celle d'enseignant-chercheur, ces professionnels qui assurent les cours dans nos universités et la formation des étudiants du supérieur. Aujourd'hui, quasiment tous les chercheurs et chercheuses du système public enseignent ou ont enseigné. Pourtant, ces activités qui requièrent des compétences sans doute complémentaires, nous allons le voir, sont tout de même très très différentes. Alors, pendant cette émission, j'aimerais que nous rentrions un peu plus dans le détail. Comment s'organise l'enseignement supérieur en France? Quel lien peut-on faire entre recherche et enseignement? Comment s'articule le quotidien d'un enseignant-chercheur? Quels défis restent à relever? Et enfin, que peut-on imaginer pour le futur de l'enseignement et de la recherche en France? Et j'ai le plaisir de recevoir au micro de Radio Campus Paris le professeur Édouard Kirlik, professeur d'université à Sorbonne Université, physicien, vulgarisateur, ancien directeur des licences et ancien directeur de l'UFR de physique de Sorbonne Université, aujourd'hui président de la Maison pour la Science. Professeur Kirlik, bonjour.
5: Bonjour.
4: Avec lui, nous recevons Juliette Fenogli, normalienne agrégée et aujourd'hui doctorante en chimie théorique, qui assure dans le cadre de son doctorat et de son contrat d'agrégée préparatrice une partie de la formation des élèves et étudiants de l'École normale supérieure, ainsi que la formation pour la préparation au concours de l'agrégation. Bonjour.
6: Bonjour.
4: Nous sommes ravis de vous accueillir à ce micro pour parler de ce sujet que vous connaissez bien puisque c'est votre métier. Aussi, pour commencer, j'aimerais vous inviter tous les deux à vous présenter et à nous en dire un peu plus sur les spécificités de vos fonctions pour que nous puissions peut-être comprendre ensemble comment s'organise aujourd'hui l'enseignement supérieur en France. Professeur Kirlik, je vous laisse commencer peut-être.
5: Je suis donc actuellement professeur des universités, mais avant d'arriver à ce statut, j'ai un parcours assez classique de doctorant, qui a été ensuite agrégé préparateur à l'École normale supérieure, puis maître de conférence et enfin professeur. Donc au cours de toutes ces années, j'estime que j'ai pu évoluer dans mes fonctions et mes tâches. Donc professeur des universités, maître de conférence ont des fonctions assez similaires. Ils doivent assurer un mi-temps recherche et un mi-temps enseignement. Cependant, au cours des années, ces missions se sont enrichies. On nous demande aujourd'hui de nous préoccuper beaucoup plus de l'insertion professionnelle des étudiants et aujourd'hui aussi de faire des actions avec et pour la société, comme on dit, donc qui peuvent être des actions de médiation, mais aussi des missions d'expertise auprès d'entreprises, de collectivités, etc.
4: Donc finalement, un métier de professeur qui est très inséré dans la société, au contraire de ce qu'on imagine vaguement du professeur dans son grand amphi et qui ne voit que ses étudiants ou alors le fond de son labo.
5: Alors, on a tellement de missions qu'en pratique, c'est ce que l'on peut constater, au cours de sa carrière, on va sans doute se focaliser sur l'une ou l'autre. Il est difficile de les mener tout ensemble avec le même niveau d'engagement et de qualité. Déjà, enseignant, chercheur, c'était bien difficile. Alors en ajouter une, deux ou trois autres missions, c'est une tâche quasi impossible. C'est ce que nous permet malgré tout notre statut.
4: Et du coup, toi Juliette, au niveau du doctorat, est-ce que du coup on arrive à jongler avec l'enseignement et la recherche puisqu'on n'a pas encore les futures tâches du maître de conférence ou du professeur? Comment est-ce que toi, tu organises tes journées? Quel est ton statut et qu'est-ce que tu peux nous dire un petit peu de ton quotidien?

0: les profs agrégés détachés dans l'enseignement supérieur, on appelle ça des PRAG. Et les AGPR, ce sont donc les agrégés préparateurs, ce sont des PRAG, mais sur un contrat à durée déterminée. Donc ça fait qu'en fait, ce type de poste, c'est un poste avec pas mal d'enseignement. Donc notamment, en fait, théoriquement, la charge d'enseignement est la même que celle d'un maître de conférence, donc un mi-temps enseignement, en fait, et un mi-temps recherche. Après, en tant que doctorant, on doit quand même passer beaucoup de temps à approfondir notre sujet de recherche, donc on a une petite décharge d'une quarantaine d'heures pour avoir un petit peu moins d'un mi-temps en enseignement.
1: Donc si tu nous donnes des chiffres là tout de suite, tu passes combien d'heures par an à être devant tes élèves et ça correspond à combien d'heures à préparer les cours par rapport à ce que tu consacres à ta recherche? Si tu arrives à peu près à nous donner des chiffres, ça donnerait quoi?
0: Alors, donc mon poste avec la décharge, ça correspond à 150 heures équivalent TD. Donc en fait, une heure équivalent TD, c'est compté comme 3 heures de préparation, si je ne me trompe pas, pour le service. Donc en fait, les heures équivalent TD, c'est les heures qu'on passe devant les étudiants, ouais. Mais en vérité, c'est compté dans notre service avec 3 heures de préparation pour préparer les contenus.
1: Est-ce qu'on peut imaginer que maître de conférence, professeur, c'est à peu près ce genre d'heure de grandeur, une heure égale 4 heures, ou c'est un peu différent?
2: C'est exactement la même chose, parce qu'en réalité, c'est un forfait, qu'on peut d'ailleurs expliciter à nos auditeurs. Le fonctionnaire doit 1607 heures de travail annuel à son employeur, l'État. 1607 heures, un mi-temps c'est 800 heures, vous divisez par 4, vous trouvez en gros les 200 heures qui sont la charge d'enseignement des anciens chercheurs et puis des agrégés préparateurs. Alors attention, les PRAG hein, n'ont pas d'obligation de recherche, ils ont donc un service complet d'enseignement, et ce qui fait qu'ils ont plutôt un service de 400 heures d'enseignement annuel à assurer. Alors c'est vraiment un forfait, parce qu'on peut toujours s'interroger, mais pourquoi ce facteur 4? En fait, il n'est pas bien maîtrisé, mais ça inclut tout. Ça veut dire que ça inclut la préparation, mais aussi la surveillance des examens, la correction des copies, les jurys. Là, voilà, c'est un forfait. Contrairement à ce qui se passe pour les agrégés de l'éducation nationale, où effectivement, en fonction de certaines missions supplémentaires, il aura une rémunération correspondante. S'il est professeur principal, il a quelque chose. S'il assure des heures dans une classe avec le bac au bout de l'année, eh bien, il a une heure supplémentaire, ce genre de choses. Nous, c'est vraiment le forfait.
1: Effectivement, à vous écouter, on a l'impression qu'on est presque mieux loti dans l'enseignement primaire. On en reparlera tout à l'heure. Là, je voudrais juste revenir. Donc, on a évoqué le statut de maître de conférence qui peut devenir ensuite ou pas professeur. On a évoqué le statut de PRAG, donc professeur agrégé. Mais il en a un troisième statut qui est donc le chargé de recherche puis directeur de recherche au CNRS ou dans les instituts de recherche. Est-ce que vous pouvez nous expliquer un tout petit peu la différence entre du coup les enseignants-chercheurs et ce qu'on appelle plus simplement les chercheurs?
2: C'est simple, hein, ils n'enseignent pas. Donc, dans leur mission principale, l'enseignement, même si c'est aujourd'hui de plus en plus valorisé hein, depuis quelques années, ne fait pas partie de leur obligation. Donc, on peut parfaitement rester chercheur ou chercheuse toute sa vie sans enseigner. Il se trouve que l'institution promeut l'enseignement dans les carrières des chercheurs et des chercheuses. D'abord, parce que ça aide bien les anciens chercheurs hein, d'avoir cet appui-là, mais ça reste quand même un supplément. On ne peut pas dire que c'est constitutif de leur statut.
1: Et donc, par exemple, toi, Juliette, est-ce que tu sais si tu vas plutôt te diriger vers une carrière de maître de conférence professeur ou plutôt vers une carrière justement de chercheuse directe chargée pour le CNRS? Est-ce que tu as déjà une idée sur ça?
0: Alors, c'est un petit peu difficile à dire à ce stade, mais disons que pour avoir porté la double casquette enseignant-chercheur pendant une période assez intense, enfin, ma thèse n'est pas encore terminée, mais... En tout cas, je vois quand même bien à la quantité de travail et d'investissement à quoi ça correspond. Et donc, c'est ce que disait tout à l'heure le professeur Kirlik, c'est qu'aussi, c'est difficile de s'investir à fond dans les deux parties. Donc forcément, ça génère un peu de frustration quand on n'arrive pas bien à faire les enseignements ou pas bien à suivre finalement son projet de recherche. Donc c'est pour ça que le poste de maître de conférence, où on est encore à l'intermédiaire entre les deux, pour l'instant, je l'ai un peu laissé de côté et je me dirigerai plutôt vers une carrière CNRS avec des enseignements supplémentaires, mais que ces enseignements soient choisis et que du coup, que je choisisse de les faire et que je choisisse de m'y investir comme c'est nécessaire. En fait, je ne voudrais pas pouvoir faire des enseignements et ne pas être satisfaite de ce que je fais en enseignement.
1: Bien sûr, et te laisser le choix. Alors, je précise juste qu'on utilise le mot très souvent de CNRS, donc Centre National de la Recherche Scientifique, qui est donc l'institution en France qui coordonne les activités de recherche et qui donc est relativement détachée, on va dire, des universités. Ce ne sont pas les mêmes institutions, que ce soit bien clair. Par exemple, un exemple concret, c'est que lorsqu'on est employé par le CNRS en France,

0: On peut aller dans un autre laboratoire, toujours sous les ordres du CNRS ailleurs en France, alors que lorsqu'on est professeur dans une université, a priori, on n'a pas cette même mobilité. Par exemple, vous avez rentré à Sorbonne Université, vous n'en êtes pas reparti.
1: Je n'en suis pas reparti parce qu'effectivement, je suis un agent de Sorbonne Université et s'il me prenait l'envie d'aller effectuer mes travaux de recherche et d'enseignement à l'Université de Montpellier, je devrais repasser un autre concours ouvert à l'Université de Montpellier et donc réussir pour pouvoir bouger.
0: Effectivement, donc vraiment, ça fait quand même une différence par rapport au statut de chercheur. Alors, je vous propose qu'on fasse tout de suite une petite pause musicale. On se retrouve dans 3 minutes. Vous êtes toujours dans Fréquence Recherche sur Radio Campus Paris 93.9.
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0: Vous venez d'écouter Come Down de Anderson .Paak.
1: Vous êtes toujours dans Fréquence Recherche sur Radio Campus Paris. Les recherches et enseignements à notre micro. J'ai le plaisir d'avoir à ma gauche Juliette Fenogli, doctorante agrégée, et à ma droite Édouard Kirlik, professeur d'université à Sorbonne Université. À présent, j'aimerais prendre un peu plus le temps pour que nous puissions parler justement de ce lien qui a l'air fondamental mais qui n'est pas si évident entre recherche et enseignement. Effectivement, on a vu que l'enseignement prenait beaucoup de place dans vos activités professionnelles. Alors j'ai envie de vous demander, est-ce que finalement votre pratique de recherche bénéficie de vos activités d'enseignement et inversement ?
2: Alors tout d'abord, pour le point de vue de ce que peut apporter l'enseignement aux chercheurs, enfin, moi, je le vis dans ma pratique. Enfin, quand je prépare des présentations ou que j'écris des publications ou des revues, en fait, on doit faire preuve en tant que chercheur de pédagogie pour communiquer nos découvertes à nos pairs, notre savoir. Donc là, forcément, le fait d'avoir une expérience d'enseignant, bah, ça nous aide à faire cette pédagogie plus facile. Et aussi quand il s'agit de vulgariser qu'on fait à notre famille, par exemple.
3: Là-dessus, je suis absolument d'accord. C'est vrai que la pratique de l'enseignement change la donne. Hein. Des choses très bêtes, hein, que poser sa voix lorsqu'on s'adresse à un amphi de chercheurs et de chercheuses en congrès, on entend la différence entre ceux qui ont cette pratique, les anciens chercheurs, et les autres. C'est assez manifeste. Après, il y a plein d'autres avantages, me semble-t-il. Malgré tout, enseigner quelque chose, ça permet d'avoir une compréhension fine de sa matière. Et je dois bien dire qu'il y a un certain nombre de sujets que je n'ai compris, c'est une banalité de le dire, mais c'est la réalité, que je n'ai compris qu'en essayant de l'enseigner.
1: Comme quoi, finalement, l'enseignement permettrait de quoi clarifier, structurer ses propres connaissances ?
3: Oui, puis ça permet de faire un second passage, donc on a eu le temps de décanter, et puis et retravailler la matière même que l'on veut enseigner, ça permet vraiment, me semble-t-il, d'avoir les idées plus claires, de comprendre où est l'essentiel de ce qui ne l'est pas.
1: Est-ce que ça vous est déjà arrivé, par exemple, en justement préparant un cours, ou même potentiellement à la suite de questions que peuvent soulever vos étudiants, de réaliser qu'en fait, vous n'aviez pas forcément cerné un aspect, un processus de la manière dont il aurait fallu ?
3: Alors, il se trouve que dans mes activités de professeur, je suis chroniqueur dans une revue qui s'appelle « Pour la science », où chaque mois, avec mon ami et complice Jean-Michel Courty, on écrit une rubrique sur un sujet de physique au quotidien, on va dire, pour faire très simple. Ben, très, très régulièrement, on est étonné de ce que l'on découvre. C'est des sujets pourtant de physique de base. Hein. À chaque fois, on revient au principe de base de la physique, la plupart accessible au niveau licence, et on s'aperçoit d'une nouvelle manière de le regarder, d'une nouvelle manière de le présenter, d'une nouvelle conséquence qu'on n'a pas eu le temps de creuser lors de nos études. Et une des choses que je voulais rajouter, c'est que le métier de la partie recherche, elle est quand même assez spécialisée. Moi, à titre personnel, je l'ai trouvée assez étouffante en réalité. Moi, j'aimais la physique dans sa globalité et ça me manquait, entre guillemets, de pas toucher un petit peu à tout. Et grâce à l'enseignement, donc moi je suis théoricien, je fais de la physique statistique, et bien grâce à l'enseignement, je peux faire de l'optique, de l'électromagnétisme, de façon régulière. Et ça, ce point, en fait, très égoïstement, c'est un des points très intéressants du métier d'enseignant-chercheur.
2: Moi, je suis complètement d'accord. Le fait de pouvoir balayer un spectre plus large en chimie dans les enseignements, ça apporte vraiment une satisfaction intellectuelle. Et c'est vrai que parfois, simplement en expliquant quelque chose à un étudiant, en fait, on va mieux comprendre soi-même parce qu'on va chercher à circonscrire quelque chose qui est complexe pour faire passer à quelqu'un d'autre. Et en fait, ça va nous permettre aussi de mieux voir ce qui est important. Pas d'exemple particulier en tête, mais je ne serais pas étonnée que ça m'arrive un jour, que dans une interaction avec un étudiant, ça me donne une nouvelle idée pour mes recherches. Parce que en fait, il va poser une question à laquelle je n'aurais pas pensé. En fait, ça va déclencher une suite de questions, même pour ma propre recherche.
3: Juste un point, il se trouve que, moi, à titre personnel, l'intérêt de l'enseignement pour mon activité de recherche en tant que telle, a toujours été, en revanche, extrêmement limité sur le sujet même de la recherche. On acquiert d'autres compétences, on va dire, effectivement, l'expression écrite ou orale, une espèce de clarté dans le raisonnement. Mais pour le travail même de chercheur, donc d'aller au-delà de ce qui est connu, moi, je n'y ai pas vu forcément un grand avantage. Mais ça peut être, disons, un sentiment qui n'est pas partagé.
1: Donc on n'intègre pas les résultats de sa propre recherche dans son enseignement ?
3: Alors, dans ce sens-là, ça peut se faire, mais ponctuellement, moi, j'ai toujours été, c'est un débat qu'on a avec des collègues au niveau de la licence, quel est l'intérêt d'avoir un ancien chercheur pour enseigner au niveau licence ? Sans doute qu'on apporte des choses, mais malgré tout, je trouve que c'est une question qui peut se discuter. Parce que, justement, on mène une recherche extrêmement spécialisée, donc qui n'est pas accessible au niveau licence. Certaines disciplines évoluent moins que d'autres. Par exemple, je pense qu'en biologie, d'après mes collègues, ils ont quand même radicalement changé leur manière d'enseigner la biologie en 20 ans. En physique, j'ai l'impression que ce n'était pas tout à fait le cas. On fait des aménagements, mais c'est une discipline dont le socle est institué depuis plus d'un siècle. Voilà. Donc, je ne suis pas certain qu'on ait un bénéfice au sens sur le travail même. Vous voyez, ce n'est pas sur la matière même que l'on étudie, que l'on enseigne ou réciproquement sur lequel on effectue sa recherche. Je ne suis pas sûr que ça se croise si bien que ça.
1: Effectivement. Mais il y a quand même une chose qui me paraît. Donc, on parlait justement des licences et peut-être on peut du coup découper, effectivement, puisque c'est le système français, licence, master, doctorat, découper en plusieurs parties l'enseignement. Parce qu'évidemment, ce n'est pas du tout pareil d'enseigner au niveau licence que d'enseigner au niveau master. Et justement, moi, je me disais quand même que lorsqu'en particulier on s'adresse à des étudiants dans un master de recherche, est-ce que finalement être quand même dans la position de chercheur, ce n'est pas la meilleure manière de susciter l'intérêt pour la recherche ? Donc, que ce soit des étudiants en master qui veulent déjà, qui savent déjà qu'ils veulent se destiner à la recherche plus tard, mais même en amont. Est-ce que finalement des étudiants en licence qui ont en face d'eux un chercheur peuvent peut-être potentiellement se dire « Ah, mais c'est donc ça la recherche, est-ce que ça ne va pas attiser ma curiosité ? Est-ce que ce n'est pas une profession qui va m'intéresser ? Est-ce que ce n'est pas aussi simplement pour susciter des vocations aussi, qu'on ne va pas essayer d'avoir aussi un peu de recherche dès les niveaux de licence finalement ?»
2: Je pense que c'est quand même intéressant d'avoir une formation à la recherche au niveau licence, même s'il faut bien sûr que le socle, enfin l'objectif de la licence, c'est quand même de poser le socle des connaissances fondamentales en chimie ou en physique ou en maths, quel que soit le domaine. Mais ça peut être intéressant d'avoir quand même l'intervention des chercheurs, par exemple à travers des projets ou des immersions en laboratoire, pour aussi que les étudiants soient plus proches du monde du travail et puissent choisir leur voie. Et là aussi, où je trouve que c'est important d'avoir des... au moins, peut-être pas forcément des chercheurs, mais au moins des enseignants qui ont une expérience de recherche. C'est pour toutes les formations qui sont plus proches du monde du travail, donc par exemple dans les BUT, où on va avoir des étudiants qui... Enfin, dans les IUT, des étudiants qui préparent les BUT, qui ensuite vont aller travailler en entreprise. Ben, en fait, c'est bien d'avoir des enseignants qui sachent être au plus près des recherches actuelles et des besoins actuels des entreprises pour adapter leurs enseignements à la formation justement de ces jeunes qui vont aller plus vite sur le monde du travail que des étudiants en licence qui, eux, vont peut-être poursuivre en master. Et à ce moment-là, c'est plutôt en master que des enseignants-chercheurs doivent intervenir de manière plus souvent que des,
1: plus régulière,
2: juste des enseignants.
1: Effectivement. Donc, oui, parce que finalement, on se retrouve quand même avec des enseignants-chercheurs qui se retrouvent devant des étudiants, mais ce n'est pas forcément un métier qu'ils ont appris. Et donc, effectivement, les compétences du chercheur, donc les compétences de l'enseignant enrichissent la recherche, on l'a dit, avec voilà, ces soucis pour la pédagogie, mais est-ce que, dans l'autre sens, c'est si vrai que ça ? Est-ce que finalement, les chercheurs qui ont été formés à la recherche, lorsqu'ils se retrouvent devant les étudiants, est-ce qu'ils ont eu la bonne formation ou est-ce que du coup, ils n'en ont pas eu ? Qu'est-ce qui manque à un jeune chercheur, un jeune doctorant qui se lance pour être maître de conférence, pour être un enseignant pertinent ? Et qu'est-ce qu'il a déjà et qu'est-ce qu'il n'a pas encore, à votre avis ?
3: Je voulais juste souligner que lorsque l'on regarde la manière dont on mène la recherche et la manière dont on enseigne traditionnellement en licence, ça n'a quand même rien à voir. C'est là où il y a une espèce de hiatus. Ça veut dire, en licence, on va trouver une organisation, j'imagine en chimie, c'est un peu comme en physique, avec des cours magistraux, des travaux dirigés, des travaux pratiques. À chaque fois, on va dire aux étudiants ce à quoi ils doivent réfléchir, on va leur poser des questions, voilà, on va les accompagner énormément. dans le travail de recherche, on a une démarche tout à fait différente, puisqu'on doit se poser soi-même les questions, essayer de trouver les plus pertinentes possibles, les plus pertinentes pour sa communauté, et ensuite essayer d'avancer des propositions pour répondre à ces questions. C'est quand même assez éloigné l'un de l'autre. Donc, pour que ce que vous dites soit fructueux, il faudrait quelque part rapprocher les modalités d'enseignement des pratiques réelles des chercheurs et des chercheuses. À ce moment-là, il y aurait moins de différences et ça serait sans doute plus facile de concilier notre métier d'enseignement et notre métier de chercheur. Ouais, je trouve que l'appui par rapport à un professeur de classe préparatoire, et je parle avec précaution, il est vrai qu'au quotidien, on va pratiquer la démarche scientifique quand on est chercheur ou chercheuse. Donc quelque part, ça doit transparaître dans nos enseignements, dans la manière de s'exprimer, de raisonner, d'aller d'un point à un autre. Là, c'est sans doute une grande vertu d'effectuer sa recherche à côté. Au-delà de ce qu'on a évoqué, ce à quoi j'ajouterais quand même, que quand même ça arrive de temps en temps, il y a des nouveaux concepts, des nouveaux outils que l'on va importer rapidement dans nos enseignements sans attendre une énième réforme des programmes de lycée ou des classes préparatoires ou le plan quinquennal de l'université. On est sans doute un peu plus agile vis-à-vis de ça, mais la grande plus-value, c'est ça, c'est on a un exercice régulier de la démarche scientifique. Et c'est ça qui devrait transparaître à travers nos enseignements.
1: Et sur ces mots, je vous propose une nouvelle pause musicale. On se retrouve dans 3 minutes sur Radio Campus Paris, dans Fréquence Recherche.

0: C'était Ennio Morricone avec Marcia degli Accattoni.
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2: Aujourd'hui, pour parler recherche et enseignement, avec nous, nous avons le professeur des universités Édouard Kirlik et la doctorante agrégée Juliette Fenogli. Alors, avant de reprendre cette discussion, j'aimerais vous faire écouter un extrait du journal télévisé de Toulouse qui date d'il y a tout pile 15 ans.
3: Enseigner ou chercher, va-t-il falloir choisir? C'est en tout cas l'inquiétude des 2000 enseignants-chercheurs de Paul Sabatier à la lecture d'un projet de décret. Ce projet, selon eux, va donner pouvoir aux présidents d'université de moduler leur temps de travail entre la recherche, l'enseignement et les tâches administratives, avec forcément une grande part d'arbitraire.
4: Alors que l'un des fondements de notre métier et du travail à l'université, c'est précisément d'associer recherche et enseignement vers une même finalité.
3: Avant d'accéder à des responsabilités au Parti Socialiste en décembre dernier, Bertrand Montubert était président cofondateur de Sauvons la Recherche. Pour lui, ce décret est simplement révélateur d'une politique gouvernementale de rigueur.
5: Et nous, ce dont nous avons besoin, si nous voulons pouvoir développer la recherche française, c'est évidemment avoir des conditions qui soient suffisantes en termes de temps pour pouvoir nous investir dans la recherche. Et ce qui va se passer, c'est exactement le contraire.
2: Ce reportage donc fait suite à plusieurs réformes dans les années 2000 qui ont engendré la formation de collectifs pour défendre le financement de la recherche française par les pouvoirs publics. En particulier, ce que nous venons d'entendre, c'est la mobilisation des enseignants-chercheurs en 2009 contre la réforme de leur statut lors de ce qu'on a appelé la réforme Pécresse. Alors aujourd'hui, l'actualité, c'est plutôt les coupes budgétaires de l'année qui vont effectivement impacter forcément le monde de l'académique en France, et donc forcément l'université et les enseignants-chercheurs. Alors en une phrase, je voulais vous poser la question, 15 ans après, est-ce qu'on est au même point? Qu'est-ce qui a changé? Qu'est-ce qui va mieux? Qu'est-ce qui va moins bien?
6: Alors, qu'est-ce qui a changé? Eh bien, c'est qu'on n'a toujours pas atteint la promesse de longue date d'atteindre 3% du PIB pour le financement de la recherche. Ça n'est pas atteint. On stagne. Depuis 30 ans maintenant, on a pratiquement le même niveau de financement. Donc, malgré toutes les mobilisations qu'il y a pu y avoir, malgré toutes les réformes qu'il y a pu y avoir, le constat, c'est que les choses évoluent peu en termes de financement de la recherche. Le paysage s'est au contraire plutôt complexifié. Ça veut dire que pour les mêmes masses d'argent, j'ai l'impression que les manières de les obtenir sont devenues un peu plus compliquées qu'auparavant. Il y a plein de façons d'avoir sa recherche financée aujourd'hui, par contrat notamment, et qu'à la fin, vraiment sans polémiquer, j'estime qu'il y a effectivement un déficit de financement de la recherche publique en France, hein, qui me paraît évident.
2: Et si l'on dissocie un tout petit peu la recherche en général, enfin si on précise plutôt entre la recherche en général et l'enseignement supérieur, comment impactent ces coupes budgétaires l'enseignement supérieur par rapport à la recherche? Est-ce qu'il y a des choses qui sont spécifiques à l'enseignement supérieur et aux universités du fait de ces coupes budgétaires et de ce manque de financement? Ou est-ce que finalement c'est plutôt la recherche fondamentale qui est impactée selon vous?
6: Je ne saurais pas répondre précisément à cette question. Je pense que la France, par exemple, elle est attachée à des grands programmes de recherche. Hein, donc tout ce qui nous lie à travers des collaborations internationales, ça reste assuré. En gros, on ne peut pas y couper. En revanche, il y a peut-être d'autres actions qui en pâtissent. Après, on est quand même beaucoup passé sur la recherche sur contrat et les sources se sont multipliées. Donc je crois que la situation entre établissements peut être extrêmement hétérogène. C'est ça qui me frappe surtout. C'est qu'on a plutôt amplifié les différences au sein des établissements, entre établissements, au sein des équipes, en fonction des financements qu'ils peuvent ou pas obtenir à travers des contrats de recherche. Sachant qu'aujourd'hui, on est obligé de passer par cette étape-là. Hein. Tout récemment, j'ai lu à ma grande surprise, donc l'État donne aux universités ce qu'on appelle un service pour charge de service public. C'est de l'argent qu'on donne pour assurer les missions de service public de l'enseignement supérieur et de la recherche. L'an dernier, ce budget-là était inférieur au salaire des fonctionnaires. Cela veut dire que ce que l'État donne aux universités ne couvre pas le salaire des fonctionnaires. Donc, comment est-il couvert? Ben justement, parce que les collègues sont lauréats de contrats, ils ramènent de l'argent à l'université, alors des contrats publics hein, aussi, hein, mais ils ramènent l'argent à l'université, et c'est ça qui permet d'avoir des universités qui peuvent se chauffer, payer le reliquat de salaire, recruter des gens. Voilà, donc c'est une situation qui est quand même assez curieuse. Hein.
2: Donc la rémunération aujourd'hui d'un maître de conférence d'un professeur n'est pas assurée 100% par son université.
6: Non, alors comment ça s'est passé? C'est qu'au fur et à mesure que l'État prend des mesures salariales, par exemple l'augmentation du point d'indice des fonctionnaires, ou bien l'augmentation des primes des anciens chercheurs, qui est une réalité hein, dans la loi LPR, hein, la loi pour la recherche qui est passée il y a quelques années, en fait, il ne les compense pas. C'est-à-dire il n'ajuste pas automatiquement le budget aux mesures qu'il prend lui-même pour ses propres fonctionnaires. Et ben, ce qui fait que petit à petit, l'université dépasse ce qu'on appelle le plafond, dépense plus d'argent en masse salariale qu'elle ne reçoit de la part du ministère. Voilà.
2: Effectivement, on peut se demander comment est-ce qu'on peut enseigner et exercer sa profession sereinement dans ces conditions, si quelque part, pour assurer ne serait-ce que quelques activités de recherche à côté, il faut, entre guillemets, ne dépendre que de soi-même et aller chercher les contrats, monter les projets par soi-même et ne pas compter sur l'institution universitaire pour être accompagné dans cette direction.
6: En tout cas, c'est forcément source de frustration, et notamment pour les plus jeunes collègues, hein, où lorsque l'on s'installe dans le métier, où son réseau de collaboration n'est pas encore tout à fait établi, et très très vite, ça, le monde a totalement changé. Mes jeunes collègues sont très vite font des demandes de contrats, de financement, au dehors de ce que l'État verse au laboratoire ou à l'établissement. Quoi.
2: On devrait donc les appeler plutôt, au lieu de les appeler enseignants-chercheurs, de les appeler enseignants-chercheurs, chercheurs de contrat, finalement, ou administrateurs. Est-ce que, Juliette, tu as quelque chose à dire au sujet ?
7: J'aimerais ajouter que, du coup, là, on a beaucoup parlé de la recherche, mais par rapport à l'enseignement, j'ai l'impression qu'il n'y a pas eu de... En tout cas, il y a eu quand même une vocation de l'État, avec la dernière LPR, d'investir plus dans la recherche, même si, clairement, c'est insuffisant et la recherche fondamentale est toujours à moins de 1% du PIB, je pense. Mais en tout cas, pour ce qui est de l'enseignement, je n'ai pas l'impression qu'il y ait eu de vraie volonté de l'État d'améliorer l'enseignement supérieur. Et du coup, ça a plutôt renforcé l'écart entre la recherche et l'enseignement. Pour ça, j'ai deux exemples. On a parlé un petit peu des primes. Donc la prime d'enseignement supérieur, enfin la prime pour les enseignants-chercheurs, donc les maîtres de conférences et les professeurs d'université, elle a été revalorisée pour atteindre, elle devrait atteindre en 2026 ou en 2027 6 000 et quelques euros. Et pour les professeurs agrégés détachés dans l'enseignement supérieur et les professeurs certifiés, elle devrait atteindre seulement 4 000 euros. Donc il y a un certain écart là-dessus. Et le deuxième exemple que j'ai, alors je ne sais pas si ça date de la dernière LPR ou pas, mais par exemple, les chercheurs ne payent pas la TVA pour l'achat de matériel et de produits pour les laboratoires de recherche, alors que pour les laboratoires d'enseignement, c'est le cas. Donc en fait, il y a un manque de moyens qui est ressenti dans la recherche, mais je trouve que ce manque de moyens, il est encore plus prononcé pour l'enseignement supérieur.
6: Il y a eu néanmoins des appels d'offres dans le cadre des plans d'investissement à venir qui ciblaient l'enseignement dans le supérieur. Donc j'ai oublié, il y a tellement d'acronymes, il y a les SFRI, NCU, ces sigles-là correspondent à des appels d'offres de l'État pour des universités y ont répondu, y ont été lauréates. Simplement, voilà, ça introduit encore plus d'hétérogénéité entre l'établissement, parce qu'il y a ceux qui sont lauréats, ceux qui ne le sont pas. Et une fois que l'on est lauréat, il faut pouvoir mettre en place des dispositifs. En général, l'État ne supporte pas qu'on dise qu'on veut de l'argent pour de l'entretien, de la jouvence, tout ça, c'est des mots qui sont interdits, ce qui est incompréhensible. Hein. Ça veut dire qu'on ne peut pas avoir un projet de jouvence, de salle de travaux pratiques. Donc il faut toujours inventer quelque chose de nouveau pour être lauréat. Et ce qui fait qu'on s'engage dans encore autre chose, et ça accroît paradoxalement l'attention qui peut s'exercer sur les anciens chercheurs. Parce qu'on est toujours invité à aller encore plus loin, proposer de nouvelles choses, alors même qu'on sent bien que notre cœur de métier n'est pas consolidé. C'est ce que tu disais à l'instant.
2: Et d'ailleurs, ça me fait penser à une autre stratégie des universités pour toujours baisser les coûts, c'est l'emploi de plus en plus répandu de vacataires. A priori, ce sont donc des personnes qui sont en contrat à durée déterminée uniquement pour des missions d'enseignement, et ce sont des emplois qui sont de plus en plus répandus aujourd'hui dans les universités. Il y a de plus en plus de vacataires parce que ça coûte beaucoup moins cher à une université d'employer un vacataire que d'employer quelqu'un de permanent.
6: Oui, mais n'oublions pas l'hétérogénéité. J'insiste là-dessus parce que même au sein des établissements à Sorbonne Université, il se trouve que compte tenu du nombre d'étudiants et d'étudiantes en physique, pratiquement l'intégralité des enseignements sont assurés par des titulaires, anciens chercheurs ou des doctorants et doctorantes. Dans d'autres disciplines, par exemple en informatique, où il y a effectivement eu à la fois un boom d'étudiants et étudiantes et par ailleurs, il y a une telle demande dans le secteur privé pour des informaticiens et informaticiennes que le recrutement d'anciens chercheurs n'est pas aussi évident que ça. Et là, en revanche, ils emploient énormément de vacataires, même au sein du même établissement. Et puis après, je ne parle même pas de ce qui peut se passer en droit ou dans d'autres disciplines.
2: Oui, dans les sciences humaines et sociales, ou pareil.
6: Donc, il faut être prudent au sens où les situations entre les disciplines et entre établissements peuvent être quand même extrêmement différentes l'une à l'autre. C'est pour ça que c'est difficile d'avoir un discours global. Oui, moi, j'ai le sentiment qu'on est sous-financé, mais dans le détail, voilà, la réalité, c'est que dans mon établissement, moi, j'estime que les anciens chercheurs en physique ne sont pas, voilà, ne croulent pas sur un surservice ou quoi que ce soit. C'est pas vrai.
2: Pour autant, vous avez donc parlé par exemple, du domaine de l'informatique, qui est un exemple, mais il y en a d'autres, où du coup les jeunes doctorants ne restent pas, puisqu'ils vont plutôt aller partir dans le privé. Finalement, qu'est-ce qu'on pourrait faire pour leur donner envie de rester? Qu'est-ce qu'on pourrait faire pour notamment revaloriser la recherche, mais plus exactement l'enseignement? Comment est-ce qu'on donne à des jeunes doctorants ou des jeunes post-doctorants cette envie d'enseigner? Comment est-ce qu'on revalorise finalement ce métier?
7: Alors pour moi, la réponse, il faudrait peut-être réformer le poste de maître de conférence. Et alors, j'ai l'impression que là, dernièrement, pour rendre la carrière plus attractive, ils ont mis en place les chaires de professeurs juniors, donc où l'objectif, c'est d'avoir un petit peu d'enseignement, enfin, un peu équivalent à un monitorat, puisque c'est 64 heures, je crois, et d'ensuite accéder à un poste soit de professeur, soit de directeur de recherche. Donc, j'ai l'impression que ça a été un petit peu la réponse du gouvernement pour rendre plus attractives les carrières d'enseignants-chercheurs. Après, en ce qui concerne de motiver les doctorants à faire de l'enseignement, ça, je pense que c'est déjà un petit peu le cas au travers des monitorats, que c'est quand même quelque chose qui est assez encouragé et que beaucoup de doctorants font, finalement.
2: Oui, mais après, finalement, un monitorat, c'est quand même... Enfin, en tout cas, là, je parlais à la première personne, puisque je suis moi-même doctorante et que j'assure moi-même un propre monitorat. C'est une activité qui est encouragée, mais ce n'est pas l'activité qui est la plus valorisée pendant mes trois ans de thèse. On va considérer ça plutôt comme une tâche secondaire. Et alors, je ne sais pas à quel point ça se perpétue, cette différence, en tout cas, cette priorisation des tâches entre l'enseignement et la recherche, mais... En tout cas, à mon niveau, par exemple, c'est pas sur l'enseignement qu'on met de l'accent et je ne suis pas venue pour enseigner, finalement. Je suis venue pour faire de la recherche.
6: Mais moi, ça me semble légitime que le doctorant ou la doctorante ait pour priorité de mener des travaux de recherche. Comme vous le vivez, c'est quand même très différent d'être étudiant ou étudiante, malgré tout. Et donc, que pendant plusieurs années, on ait cette priorité-là, moi, ça ne me choque pas du tout. Après, il faut avoir conscience que c'est un métier de frustré. Oui. Ça crée une tension entre ces deux missions principales qui perdurent toute sa vie. Toute la vie, on est à rechercher un équilibre entre recherche et enseignement qui devient de plus en plus difficile à tenir. Parce que la recherche au plus haut niveau, ça exige un engagement qui est presque total. La preuve en est de l'existence même de l'IUF, l'Institut universitaire de France, où on estime, entre guillemets, on récompense les plus méritants ou méritantes enseignants-chercheurs en les déchargeant d'enseignement. Puisqu'on divise par trois leur service, hein, ils sont qu'à 64 heures, donc comme les moniteurs. Et pourquoi? Pour justement mener une recherche de qualité. Ça veut tout dire. Ça veut dire qu'effectivement, il y a un moment donné où aller être au meilleur de sa recherche, ça nécessite beaucoup de temps, et du temps qu'on ne peut pas consacrer à un enseignement, c'est tout. Et réciproquement, quand on veut vraiment changer ses pratiques d'enseignant, là encore, le temps est considérable. Et ça devient, à contrario, difficile de maintenir une activité de recherche satisfaisante.
2: ce que j'allais dire. Donc finalement, si l'IUF est là pour permettre à des chercheurs de se consacrer corps et âme à la recherche, est-ce qu'on ne pourrait pas imaginer un espace pour les enseignants-chercheurs qui veulent à un moment prendre ce temps de se consacrer plus à l'enseignement et de valoriser plutôt cette tâche-là plutôt qu'une autre ? Parce que finalement, il n'y a pas de raison qu'il n'y ait que la valorisation de la recherche dans un sens et pas la réciproque dans l'autre.
7: Bah dans ce cas-là, c'est plutôt les postes de Prague. Mais alors, je pense que ça doit être possible pour les enseignants-chercheurs de faire plus, enfin de basculer en plein temps enseignement.
6: Comme vous l'avez, comme on l'a entendu tout à l'heure, en fait, la modulation des services est dans les décrets qui régissent notre statut. C'est marqué explicitement que on ne peut pas faire moins que 64 heures d'enseignement et qu'on peut aller jusqu'à un service doublé. C'est marqué quelque part, c'est très peu appliqué pour les raisons qui ont été évoquées, notamment la peur de l'arbitraire que pourrait susciter ce genre de mesures. Je voudrais dire quand même qu'on tient de plus en plus compte de l'enseignement dans la carrière des anciens chercheurs. Moi, j'étais directeur d'un UFR à Sorbonne Université, donc j'ai pu suivre pendant plusieurs années les concours pour la promotion professeur dans mon université. Et vraiment, sincèrement, les jurys ont toujours regardé avec sérieux le volet enseignement des candidatures. Comme je le dis très régulièrement, professeur des universités, ce n'est pas un directeur de recherche. Et ce qui va vraiment nous en distinguer, c'est la partie enseignement. Donc ce travail est fait. Et même, on peut aller un peu plus loin. Je dois le mentionner, puisqu'il y a 2-3 ans, à Aix-Marseille Université, ils ont ouvert un concours de professeurs dans lequel l'attendu prioritaire était pour le développement de nouvelles méthodes pédagogiques.
2: Et ça fait la parfaite transition pour une dernière pause musicale. On se retrouve dans quelques minutes pour parler du futur de l'enseignement supérieur et de la recherche.

0: Et c'était Célébration de Yom.
1: 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Aujourd'hui, nous questionnons ensemble le lien entre recherche et enseignement avec Juliette Fenoli et Édouard Kirlik. Et justement, professeur Kirlik, vous vous êtes donc longuement intéressé à cette question de la pédagogie au cours de votre carrière d'enseignant-chercheur et de la transmission du savoir. Alors, j'aimerais vous poser une question un peu ouverte, un peu courageuse peut-être, mais qu'est-ce que vous proposeriez aujourd'hui pour améliorer la qualité de l'enseignement à l'université ?
2: Oui, c'est une question vraiment... difficile. Voilà, parmi moi, les points qui me tiennent à cœur, je pense qu'il y a un travail nécessaire, au moins dans les sciences dures, peut-être que c'est moins vrai ailleurs, c'est possible, sur la progressivité de l'acquisition de l'autonomie chez les étudiants et étudiantes. Ça veut dire, en physique notamment, dans mon établissement, ce que je constate, c'est qu'il y a, à part les stages, on a à peu près les mêmes méthodes pédagogiques en L1 et en M1, donc pendant 4 années successives. Et je trouve que justement, ça prépare mal à des emplois futurs de chercheurs et de chercheuses, et plus généralement de tout métier de cadre scientifique. Parce que l'étudiant ne développe pas assez, me semble-t-il, avec ces modalités pédagogiques, son autonomie, ses propres réflexions pour être ultérieurement un scientifique accompli.
1: Donc quelque chose de plus graduel où on partirait...
2: Plus graduel, c'est-à-dire effectivement, en L1, on doit accompagner, hein, on sort juste du lycée, on doit beaucoup accompagner les étudiants, et petit à petit, en 4 ans, hein, se donner un programme où, eh bien, peut-être qu'on leur fait un peu moins de cours, peut-être qu'on leur propose plus de projets à travailler en autonomie, tout en les accompagnant, hein. C'est pas du tout se désengager ou de se désintéresser de ce qu'ils apprennent, de comment ils l'apprennent, mais introduire un peu plus de distance, qui devrait leur permettre, me semble-t-il, d'être un peu plus autonomes et actifs par eux-mêmes, au niveau M2, c'est-à-dire à la conclusion du master.
1: Je suis plutôt d'accord. Alors, je sais que... Je pense qu'en fait, au niveau licence, il est important de poser le socle des connaissances des étudiants, puis de petit à petit les emmener vers une carrière de recherche si c'est ce qui les intéresse, donc au niveau master. Donc je ne sais pas vraiment qu'est-ce qui permettrait d'améliorer ce processus de formation, mais à mon sens, il faudrait peut-être envisager que des professeurs plein temps, par exemple les PRAG, soient plus investis au niveau licence et que les enseignants-chercheurs interviennent plutôt au niveau master. Après, en ce qui concerne, la question était posée aussi de la qualité des enseignements. Alors j'ai l'impression qu'on a beaucoup d'attentes au niveau des universités sur la qualité de leurs recherches, mais que finalement les universités ne sont pas toujours... Pas vraiment évalué sur la qualité des enseignements qui sont délivrés. Alors, bien sûr, les enseignants peuvent interroger, et c'est fait de manière systématique dans certaines universités, on peut interroger les étudiants sur les modules pour que ça soit retransmis aux enseignants et amélioré d'année en année. Mais disons que c'est pas une attente explicite des formations. Et au niveau, du coup, de la formation des enseignants-chercheurs, Beaucoup d'enseignants-chercheurs qui entrent, qui arrivent sur des postes de maître de conférence, n'ont pas beaucoup enseigné avant de pratiquer devant des étudiants. Ça peut être impactant sur la qualité de leurs enseignements. Donc peut-être qu'il faudrait envisager, si on met des enseignants-chercheurs dès le stade licence, qu'ils aient une petite formation, alors pas au niveau d'un prof agrégé ou d'un prof certifié, mais une petite formation au moins pour amener les étudiants dans leur cours. En fait, généralement, j'ai l'impression que les enseignants-chercheurs qui n'ont pas passé l'agrégation ou le CAPES ont du mal à définir les prérequis et de se mettre au niveau des étudiants qui arrivent dans leur cours. Et qu'en fait, du coup, au niveau de la construction pédagogique, ça peut être impactant et ça peut aussi faire qu'ils vont moins bien transmettre les connaissances... Alors, donc, du coup, ça c'est vraiment important pour le socle de connaissances niveau licence. Puisque après, au niveau master, ce socle de connaissances étant acquis, disons que les prérequis, les enseignants chercheurs peuvent plus facilement se baser sur des prérequis de niveau licence pour construire leurs enseignements plus au niveau recherche.
3: Donc finalement, il faudrait, pour avoir une meilleure qualité d'enseignement, mieux évaluer les professeurs et mieux former les professeurs, donc ramener les maîtres de conférences et professeurs sur les bancs de l'école un peu plus, spécifiquement pour leur métier.
1: Alors je ne sais pas si c'est une évaluation des professeurs qu'il faut faire, mais...
2: Mais justement, cette formation a été mise en place quand même assez récemment, mais désormais, quand on est recruté maître de conférences, on a une obligation de formation. Je crois que c'est 32 heures la première année. Donc, auprès des services pédagogiques de l'université. Donc, ça, c'est le premier point. Et par ailleurs, là encore, les situations peuvent être très différentes d'une discipline ou d'un établissement à l'autre. Mais la plupart du temps, dans les grandes universités, on est inséré au sein d'équipes pédagogiques. Donc, ce n'est pas une formation formelle, on va dire, mais on est en règle générale accompagné hein, par les autres membres de l'équipe pédagogique. Qui peuvent nous aider à se saisir de ce qui est proposé aux étudiants, y compris en licence. Donc là encore, me semble-t-il, c'est plutôt un progrès que par rapport il y a une trentaine d'années où là, on était plus laissé en contact direct avec les étudiants sans aucune préparation. Donc malgré tout, ça a progressé. Peut-être pas suffisamment, mais ça a quand même évolué en quelques années.
3: Et ça nous rassure sur l'idée qu'on part effectivement dans la bonne direction. Donc peut-être que finalement le futur de l'enseignement supérieur et de la recherche est déjà sur des rails auxquels on a envie de croire. En tout cas, nous, on s'approche déjà malheureusement de la fin de cette émission. Alors pour finir, d'abord, je voudrais vous poser une petite question un peu plus personnelle à chacun. Si vous n'aviez pas choisi ce parcours et ce métier d'enseignant-chercheur, qu'est-ce que vous feriez aujourd'hui ?
2: Alors moi, je pense que j'aurais été professeur de lycée ou en classe préparatoire. Voilà.
3: Une vraie vocation, donc.
2: Oui, j'étais plutôt attiré par la partie enseignement de mon métier. C'est assez rare hein, parmi les anciens chercheurs, mais c'est ce qui m'attirait le plus.
1: Alors moi, je pense que je suis encore en questionnement sur vraiment quelle voie je vais choisir entre l'enseignement et la recherche. Après, bon, j'aurais pu faire un métier dans un domaine complètement différent, mais je pense que le côté transmission des connaissances, quels qu'ils soient, hein, parce que enfin, j'aime beaucoup aussi d'autres domaines, hein, l'art par exemple, ou les animaux, ou n'importe quoi. Enfin, il y a plein d'autres choses qui auraient pu m'intéresser pour ma carrière professionnelle, mais dans tous les cas, la transmission, c'est quelque chose que j'aime bien et que j'aurais sûrement valorisé quelle que soit ma carrière. Et maintenant, bon, comme je l'ai dit un petit peu au début, c'est vrai que là, du coup, dans mon poste actuel, j'ai un peu la double casquette enseignant et chercheur. Et en fait, j'aimerais bien tester le côté recherche 100%. Pour voir à quel point j'ai besoin de cette composante enseignement et si j'ai envie d'y revenir par la suite.
3: Peut-être donc avec un futur en contrat postdoctoral, en tout cas on te le souhaite. En tout cas, c'est déjà la fin de Fréquence Recherche, l'émission qui décrypte la recherche et qui met en résonance les chercheurs et la société. Aujourd'hui, nous avons discuté recherche et enseignement. Un grand merci à Juliette Fenogli et au professeur Édouard Kirli qui nous ont fait l'honneur de venir ici parler au micro de Radio Campus Paris. Un merci aussi à Pierre-Yves Leraillé pour la réalisation et à Elissar Mokadim pour la préparation de cette émission. On se retrouve dans un mois pour un nouvel épisode de Fréquence Recherche. Alors, restez branchés.
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1: Un podcast par et pour les jeunes pour lutter contre les violences sexuelles. Mon petit loup vous présente les petits podcasts. On est content de vous retrouver. C'est Ulysse, 13 ans, Lalia, 17 ans, et nous sommes accompagnés de Prune, 17 ans.
2: On est membre de l'association Mon Petit Loup, qui lutte pour la protection de l'enfance depuis l'île de la Réunion au cœur de l'océan Indien.
1: Aujourd'hui, nous sommes sur le deuxième podcast de cette série, suivant toujours les petits fanzines, des magazines ludiques, écrits par et pour les jeunes, pour sensibiliser, éduquer aux violences sexuelles et mettre en lumière les acteurs de cette lutte au niveau local.
2: De la même manière, ce podcast, il est destiné d'abord aux jeunes de notre âge, car on ne se retrouvait pas dans les outils existants.
1: Mais bien sûr, chers auditeurs, que vous soyez parents, profs ou juste curieux ou curieuses de savoir comment on se réapproprie ce sujet tabou où nous sommes les premiers concernés, eh bien restez avec nous, vous êtes les bienvenus.
2: Épisode 2.
1: L'art pour lutter contre les violences sexuelles.
2: Bonjour et bienvenue, ici Lalia et Ulysse, nous sommes dans les locaux de Radio Coco et on est très heureux de co-animer aujourd'hui notre deuxième podcast avec nos deux artistes invités.
1: Vous l'avez entendu dans notre générique, on fait partie de l'association Mon Petit Loup et on avait à cœur de vous présenter notre combat et le vecteur que l'on utilise, l'art. C'est vrai, quoi de mieux que l'art pour parler du sujet si moche et tabou que sont les violences sexuelles. Et dans l'art, il y a aussi ce qu'on appelle l'art engagé. Mais c'est quoi au juste ? Prune, on t'écoute.
3: Une œuvre d'art devient engagée lorsqu'elle dépasse l'esthétique. L'artiste ne cherche pas le beau pour le beau, mais veut plutôt prendre position. Que ce soit pour dénoncer une injustice ou provoquer une prise de conscience collective, l'art engagé peut être très efficace. L'œuvre devient alors un outil politique ou social qui interpelle, dérange parfois, et donne une voix à ceux qu'on n'écoute pas. Dans le contexte des violences sexuelles faites aux enfants, l'art engagé permet souvent de briser le silence. Cet engagement artistique peut prendre de nombreuses formes. L'art n'est pas limité à un musée. Bien sûr, je pense à la musique car elle touche immédiatement les émotions et se diffuse très facilement. C'est l'objectif de la compilation Mon Petit Loup dans laquelle 17 chansons et plus d'une vingtaine d'artistes se mobilisent pour la protection de l'enfance. On a également le théâtre ou encore le cinéma. Le film Police de Mai Wen suit le travail de la Brigade de protection des mineurs. Quant au film Cassandre d'Hélène Merlin, il illustre le climat incestuel. On a également le théâtre. Témoigner des violences sexuelles, ça peut aussi se faire par les arts visuels et la littérature. J'ai évidemment en tête le livre « Mon petit loup » de Nicolas Puluen, que nous avons reçu dans le premier épisode. Mais alors moi, j'aimerais qu'on zoome un petit peu sur La Réunion, car on entend de plus en plus parler d'art engagé, mais je trouve que les initiatives locales ne sont pas assez mises en valeur. Alors pour honorer nos artistes réunionnais et réunionnaises engagés contre les violences, je vais vous présenter quelques-uns de mes artistes pépites. Et comment parler d'engagement sans parler d'Anoiro ? Anoiro, c'est une chanteuse et musicienne réunionnaise qui évoque des sujets engagés d'actualité, que ce soit l'inceste, l'alcoolisme ou encore la négation de la culture créole. Je pourrais définir son maloya comme enflammé, poétique ou encore militant. Depuis 2023, elle est engagée à nos côtés, notamment au sein de la compilation Mon Psy Loup et d'ateliers d'écriture. Anoiro, c'est la voix que vous entendez.

0: C'était Cap Cap d'Anwaro, à retrouver sur toutes les plateformes de streaming. Une personne que j'admire beaucoup également, c'est Marie. Marie, elle est humoriste et elle a créé La Carte. Mettre en avant la liberté d'expression à travers l'art, sans reproduire les schémas de performance et de domination, c'est l'objectif de son entreprise. Elle a été référente d'Aujourd'hui les citoyennes et a monté l'association Les Justicières pour accompagner les victimes vers la justice et vulgariser ses fonctionnements. Elle crée des espaces où les femmes peuvent se rassembler, exister, s'émanciper et lutter ensemble contre les violences et les oppressions. Ensuite, on a Jace. Il est graffeur et je suis prête à parier que vous connaissez ses gouzous, des petits bonhommes oranges si reconnaissables. Beaucoup de ses dessins sont engagés et évoquent des problématiques sociales et politiques. Il nous a notamment rejoints autour de la lutte contre les violences sexuelles faites aux enfants dans le premier numéro du Petit Fanzine, pour lequel il a réalisé la couverture ainsi que quelques dessins. On le remercie encore. On a donc parlé musique, humour, dessin, et moi je suis aussi très sensible à la danse. Et à La Réunion, il y a un groupe de jeunes danseurs que j'adore, c'est Mélanzé. Ils se disent être une sorte de passerelle entre l'art, la culture et le grand public, entre interventions auprès des scolaires et spectacles engagés sur les violences faites aux jeunes à La Réunion. Et je suis vraiment très heureuse, car on va pouvoir en apprendre plus sur cette compagnie, et notamment le parcours de l'une de ses danseuses, Lola Gonzalez.
1: Merci beaucoup Prune pour cette belle chronique. Et ça nous fait une jolie transition, car aujourd'hui on a la chance d'avoir cette danseuse dont tu parlais, Lola Gonzalez de Mélanzé, ainsi qu'Arthur, slameur, écrivain, tous les deux artistes militants à leur manière.
2: La danse, le mouvement corporel, l'écriture, le slam, sont des formes d'expression qui peuvent être libératoires. Et on en parle aujourd'hui avec Lola et Arthur. Bonjour à tous les deux, et merci d'être avec nous sur le plateau de Radio Coco ce matin. Pouvez-vous vous présenter ainsi que votre parcours pour nos auditeurs ?
3: Moi c'est Lola, je viens du domaine de la danse à la base, mais j'ai fait des études en art et design. Je suis spécialiste en psychosomatique et en thérapie transgénérationnelle. Et mon travail c'est un peu une big soupe de tout ça, pour comprendre ce qui se joue dans nos corps, se le réapproprier et réussir à prendre conscience de nos histoires et s'en libérer.
2: Et toi Arthur ?
4: Bonjour, je m'appelle Arthur. Et moi, j'ai sorti récemment un livre sur l'inceste que j'ai vécu quand j'étais enfant.
1: Lola, pourrais-tu nous expliquer ce qui t'a amené à faire de la danse ?
3: Au début, très basique, c'est mes parents qui m'ont inscrit. J'étais trop petite pour faire ce choix moi-même, mais c'est moi qui ai décidé de continuer. Par contre, ce qui m'a amené du côté de la somatique et plus de l'ordre de la guérison et des traumas, cette étude, etc., c'est mes propres problèmes de santé. Donc j'ai une maladie auto-immune qui m'a poussée à arrêter la danse d'un point de vue performatif et utiliser le mouvement pour plus comprendre ce qui se joue, pourquoi ça me fait mal, qu'est-ce que cette partie du corps évoque. Et donc ça m'a mis sur la trace de mes traumas, de mes histoires passées, des choses que je gardais à l'intérieur, que j'avais peut-être refoulées et qui en fait, à ne pas être écoutées, se faisaient entendre par la douleur, par la maladie. Et en fait à partir de là ça a ouvert un océan de possibles et donc je me suis intéressée à d'autres pathologies, pas juste la mienne, d'autres traumas et comprendre à quel point tout ça est vivant quoi, et la danse c'est mon médium pour y accéder, on va dire, le médium principal.
1: Ok, merci beaucoup.
2: Lola, j'ai l'impression que c'est un peu de la danse thérapeutique que tu pratiques, du coup comment t'en es arrivée là à peu près ?
3: Alors, j'ai pas encore l'intitulé de danse thérapeute, c'est pour ça que je m'appelle pas comme ça, mais je l'aurai très bientôt. Je vais passer une formation en danse et mouvement thérapie. Mais ça s'en rapproche, oui, et il y a plein de domaines qui se lient. Par exemple, dans mes études en thérapie psychosomatique, il y a beaucoup de choses qui se rapprochent des études pour les psychomotriciennes. Il y a plein de domaines comme ça qui se rapprochent. Moi, mon parcours, je viens de la danse. J'ai fait des études en art et design. À côté, j'ai continué à développer des projets pour les corps dits différents, dits hors normes, on va dire, pas standardisés. Et dans l'art, le design, le mouvement. Et puis à un moment donné, j'ai eu envie de savoir un peu plus de quoi je parlais et pas être juste dans la sphère artistique. Donc je suis partie me spécialiser en thérapie psychosomatique, où j'ai écrit une thèse qui a été évaluée par les deux secteurs, donc à la fois psychosomatique et art et design, ce qui m'a permis d'avoir ou de ressentir au fond de moi la légitimité de ce que je faisais et de pouvoir aider plus de personnes et pas juste moi. Et puis j'ai poursuivi avec une formation en transgénérationnel. Et là, je vais continuer sûrement avec un master part-time en danse et mouvement thérapie.
2: Merci. J'ai aussi vu sur vos réseaux sociaux qu'avec Mélanger, vous faites des cours de mémoire corporelle. Est-ce que tu peux nous en dire plus ?
3: Alors, avec Mélanger, cette année, on a répondu à cette thématique qui était la lutte contre la violence faite aux jeunes. Dans le groupe, on vient de différents secteurs. Disons que je suis la seule du groupe spécialisée dans ce domaine-là. Mais c'est quand même hyper intéressant de croiser à la fois une technique qui vient de la danse, une approche corporelle de comment comprendre sa sensorialité, etc. Et le côté thérapeutique sans que ça soit trop lourd. Et dans les écoles, en fait, c'est parfait parce que c'est des petites plages horaires pour le plage horaire qu'on nous donne. Donc on ne peut pas faire de la thérapie en une heure ou en 10 minutes. Donc c'est souvent plus des petits spectacles qu'on leur donne. Et puis une initiation juste pour prendre conscience de leur mouvement et juste le bouger, en fait. Et ça suffit pour commencer déjà.
1: Et penses-tu que la danse, du coup, pourrait être un outil après un trauma comme celui des violences sexuelles ?
3: Oui. Je pense que le mouvement du corps exprime énormément de choses. Je pense que notre histoire nous forme dans nos manières de se tenir, dans nos postures, dans nos manières de bouger. Je pense que la danse est un outil qui permet de se réapproprier son corps. Souvent, quand on a souffert de quelque chose, que ce soit physique ou émotionnel, on a tendance à se détacher de son corps et à s'éloigner de ses sensations. Je pense que la danse est un moyen qui permet de se reconnecter à tout ça, d'écouter des signaux qui peut-être paraissent inconscients. Et par ce travail, des fois, arriver à des couches d'amnésie traumatique ou des choses comme ça qui n'étaient pas visibles et qui semblent très difficiles d'accès à premier abord.
2: Merci beaucoup, Lola. Arthur, tu as sorti ton premier livre récemment qui s'intitule « À ceux qui n'ont pas pu parler ». Est-ce que tu pourrais nous expliquer un peu ce qu'il raconte, en gros ?
4: Alors, bah oui, j'ai sorti ce livre-là. Alors, le livre, je l'ai écrit quand j'étais en hôpital psychiatrique, parce que je faisais beaucoup de crises d'angoisse. J'ai fait une forte dépression par rapport à l'inceste que j'ai vécu. Et du coup, moi, il y a eu aussi une amnésie dissociative. Et du coup, c'est ce qui m'a mené là-bas. Et après, là-bas, le soir, tu n'as rien à faire dans ta chambre. Et moi, je l'ai écrit, ce livre-là, un peu comme mon témoignage, c'était pour ma mère de base. Et j'ai commencé à écrire toutes les nuits quand j'arrivais pas à dormir. Et après, plus tard, en ressortant, après, quand je suis sorti de la clinique, c'est là après que je me suis dit que ça peut parler aussi aux autres. Et que mon témoignage, c'est quelque part aussi c'est de dire aux autres aussi que vous n'êtes pas seul. Parce que souvent, on ne se rend pas compte, en fait. On sait qu'on n'est pas seul, mais se rendre compte, c'est très difficile. Et puis aussi, c'était briser tous les codes que j'ai pu avoir au passé, que j'ai pu m'approprier, etc. Et c'était vraiment ça, le but.
1: Et qu'est-ce qu'il t'a apporté, le livre, après son édition ?
4: Ah, ça m'a apporté beaucoup, déjà, beaucoup de délivrance. Parce que le fait de dire vraiment ça, ça fait énormément de bien. Enfin, au départ, non. Au départ, ça fait beaucoup de mal. Mais ça fera jamais beaucoup plus de mal que de ne pas dire. Et le fait que je me sente entendu, qu'on sache ce que j'ai vécu, pour mes parents aussi, sache que toutes ces années d'angoisse-là, ça venait de quelque part et ce n'était pas pour rien. Et du coup, ça m'a apporté beaucoup vraiment. Et je rencontre plein de gens aussi qui ont subi la même chose et que soit mon livre les a aidés ou soit a aidé à comprendre leurs proches qui ont vécu ça. Et du coup, ça m'apporte beaucoup dans la vie. Et puis, en fait, j'ai rejoint aussi le truc de se dire qu'on n'est pas tout seul. Ben, je rejoins ces gens-là, en fait. Et là, maintenant, je sais vraiment que je ne suis pas tout seul, vu que j'ai rejoint tous ces gens.
1: Merci beaucoup.
2: Arthur, toi, tu es tatoué. Donc, est-ce que tes tatouages racontent quelque chose ? Enfin, j'imagine qu'ils racontent forcément quelque chose, mais est-ce que tu pourrais nous dire ce qu'ils racontent ?
4: Oui, tous mes tatouages, ils ont une signification. Et du coup, comme Lola disait tout à l'heure, c'était au départ pour me réapproprier mon corps, en fait. Et en fait, le fait de, Au départ, c'était un peu, voilà, mais c'est de sentir son corps. Et ben, je reprenais confiance en moi aussi. Et en fait, c'était de me dire que ce corps m'appartient. Parce que depuis mon enfance jusqu'à mes 23 ans, où j'ai pris réellement conscience de ce que j'ai vécu, c'est-à-dire que ben, pour moi, ce corps-là ne m'appartenait plus. Et on croit que ça va rester comme ça, en fait. Et du coup, les tatouages, ça a été au départ pour me réapproprier mon corps. Et je pense comme la danse ou comme le sport, ou il y a plein d'autres portes de sortie aussi pour se reconnecter à son corps aussi.
2: Et toi, Lola, tu es tatoueuse. Tu aimes tatouer les gens, tu aimes leur faire passer un message en même temps en les tatouant.
3: Pour moi, le tatouage, c'est aussi une sorte de thérapie, comme il vient de dire. Que ça soit dans l'acte de moi tatouer quelqu'un ou la personne qui vient pour se faire tatouer, je vois le corps comme un lieu de rituel qui raconte des histoires. Et le fait de venir tatouer quelque chose sur le corps, c'est pas un geste anodin. Il y a un échange, il y a une énergie qui se passe. J'aime les histoires que ça raconte, j'aime la trace que ça laisse, j'aime le fait que il y a une réappropriation qui est vraiment une esthétique qui raconte quelque chose et qui soit propre à la personne, en fait. Et c'est très guérisseur aussi, et je trouve pas ça incompatible par rapport à mon autre pratique. Ça va ensemble, en fait. C'est juste une autre approche du corps, on va dire.
1: Donc on va faire une petite pause parce qu'on a eu la chance d'avoir aussi un des chanteurs du groupe alternatif français Trio qui était de passage sur notre île et Ulysse a eu la chance de le rencontrer, donc on écoute ça.
2: Guise, tu fais de la musique engagée. Comment c'est venu et pourquoi ?
5: Waouh, vaste question. C'est venu à l'écoute de chanteurs engagés, en fait. Je crois que déjà mon père était militant, il était syndicaliste, enseignant. Donc il m'emmenait dans les manifestations. Ensuite, j'ai écouté beaucoup Renaud, j'ai écouté Hubert-Félix Thiéfen, j'ai écouté la musique punk, les Berruriers Noirs, tous ces groupes qui m'ont forgé un petit peu cette idée de pas se laisser porter par la société, d'agir au travers de cette société, de me raccrocher au monde associatif, tout ça. Donc voilà, donc je dois quand même beaucoup à mon père. Et puis je me suis intéressé à la politique assez jeune, du coup. Donc l'engagement est venu au travers de mes chansons assez naturellement. Je pense beaucoup à Renaud quand je parle d'engagement, à Bob Marley, à des artistes comme ça que j'ai beaucoup écoutés et qui m'ont donné envie de continuer ou de porter des valeurs, du moins dans les chansons. D'essayer de pas chanter juste, entre guillemets, des chansons pour faire plaisir, mais des chansons pour se faire plaisir. Voilà l'idée.
2: Aussi, je voulais savoir, est-ce que, comme Guise, est-ce que vous avez été inspiré par des artistes qui ont joué un rôle dans votre engagement?
4: Moi, je rejoins Guise pour Renaud, parce que j'ai vraiment longtemps écouté Renaud jusqu'à maintenant. Après, il y a une rayonnaise aussi, Gwendoline Absalon. Après, c'est beaucoup de... Plein d'artistes de Maloya aussi, je trouve. Il y a le groupe Kiltier aussi, qui a fait une chanson qui s'appelle Pédophile. Et bah, ça m'a parlé, en plus, c'est le Maloya, du coup, ça nous parle encore plus. Du coup, ouais. Plein d'artistes, même ici à La Réunion. Après, c'est pas forcément mis en avant, mais il y en a plein, oui.
3: Moi, je dirais... Alors, je pense en premier à Ohad Naharin, qui est un grand chorégraphe israélien, qui a révolutionné un peu pour moi le monde de la danse en vraiment en allant chercher son propre vocabulaire à l'intérieur de par son histoire. Et il a créé son propre vocabulaire qui est vraiment propre à lui et ça m'a toujours beaucoup inspirée. Ça s'appelle le Gaga Mouvement pour les gens intéressés. Et sinon, une autre personne, il y a plusieurs docteurs, mais en tant qu'artiste, je pense à Anna Alprin, qui est une américaine qui avait un cancer et qui a vécu jusqu'à 90 ans passés grâce à cette pratique de la danse. Elle est à la base danseuse et puis elle a pris un autre chemin au moment de sa maladie et elle a accompagné plein de gens. Et donc quand j'ai découvert Anna Alprin, pour moi, ça a donné sens à tout ce que je faisais. J'ai compris que j'étais pas toute seule, que ce que je faisais, ça avait du sens et que d'autres gens avaient déjà travaillé là-dessus et avaient déjà eu des résultats. Donc voilà, je dirais surtout ces deux personnes-là.
2: Arthur, où est-ce qu'on peut retrouver ton livre ?
4: Dans tous les espaces culturels Leclerc, à la librairie Autrement de Saint-Denis et Saint-Pierre et bientôt la médiathèque d'Alain Peters à Saint-Denis.
2: Et vous, Mélanzé, est-ce que Où est-ce qu'on peut retrouver vos représentations ?
3: Alors là, on est en train de travailler sur une pièce qui sera présentée à différents festivals, dont le Tempo Festival, le Kilomètre de Danse à Saint-Pierre. On cherche encore d'autres endroits. On sera aussi dans des MJC. On se représente dans des écoles. Et sinon, au niveau des ateliers, c'est surtout dans les milieux scolaires. Donc on est appelé sur des campus universitaires ou des écoles primaires, etc. Et à titre personnel, je fais aussi d'autres interventions. Je propose des sessions individuelles et des ateliers de groupe.
1: Dernière petite question. Avez-vous des projets d'avenir ? Et pour vous, l'art doit-il forcément être engagé ? Lola, tu peux commencer.
3: Projet d'avenir, oui. Comme j'ai dit, là, je suis en train de passer un concours pour me former encore une fois parce que j'ai besoin de recevoir pour pouvoir développer ce que je fais. Parce que je parle, comme beaucoup de gens, à partir de ma propre expérience personnelle. Et je pense qu'il y a beaucoup plus de complexité. J'ai envie d'avoir un bagage beaucoup plus clinique pour pouvoir agir d'un point de vue public, comme dans les prisons ou d'autres endroits comme ça où on n'accède pas juste en étant artiste, entre guillemets. Et est-ce que l'art doit être engagé ? C'est une grande question. Non, je pense qu'il faut de l'art pour tout. Je pense que ça peut être engagé comme ça ne peut ne pas être engagé, mais quelque part, ça relève toujours des questions si on a envie de vraiment les emmener. Mais est-ce que c'était l'idée de l'artiste à la base ? Voilà, c'est pour ça que je dis que pas forcément, mais en soi, si on veut le voir d'une manière engagée, il y aura toujours quelque chose à questionner et à voir de ce point de vue-là, je pense.
4: Moi, oui, ben, là, j'ai encore plein de dédicaces en avril. Il y a le salon du livre aussi. Et j'ai fini aussi mon deuxième livre qui va sortir prochainement. Celui-là va plus parler des traumatismes transgénérationnels. C'est un roman un peu fantastique et ça mêle un peu la réalité. Et du coup, voilà. Après ce deuxième livre-là, on va dire que c'était plus pour rendre hommage à tous ces gens dans ma famille qui ont subi, parce que ça a subi... pendant des générations et des générations. Et du coup, voilà, donc la sortie de mon deuxième livre. Après, l'art, moi, j'aime pas forcément engager tout le temps, mais moi, j'aime l'art qui fait rire, l'art qui me fait pleurer. J'aime ressentir aussi des choses, des émotions. Après, il en faut. Il faut pas que de l'art vide de sens, on va dire. Il faut quand même de l'art engagé, et notamment pour les jeunes. Après, je pense qu'aujourd'hui, il y a plein d'artistes qui font de l'art engagé aussi, que ce soit dans la musique ou autre, ou même le cinéma. Il y a beaucoup de... Aujourd'hui, il y en a plus qu'avant, je trouve.
1: Merci Lola, merci Arthur et merci Guise pour cet échange autour d'un bien commun qu'est l'art et la culture.
2: Bon courage pour tous vos projets à venir. Comme dans l'épisode précédent, on vous laisse avec notre jingle outro en espérant que vous allez retenir quelques-uns de ces numéros.
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8: Appelle-le si tu as des idées noires.
1: Merci pour vos réponses et votre engagement dans cette cause taboue. Merci à nos artistes invités pour leurs paroles. Merci à notre chroniqueuse Prune. Et merci à vous de nous avoir écoutés et d'être restés avec nous jusqu'au bout. On espère que cet épisode vous a permis de mieux comprendre la place de l'art dans la lutte contre les violences sexuelles. Que ce soit pour dénoncer, sensibiliser ou aider à se reconstruire, l'art peut être un véritable outil de résistance.
2: Parce que créer, c'est aussi témoigner. Et parce qu'écouter, regarder, lire, c'est déjà commencer à agir.
1: Alors, si cet épisode vous a plu ou vous a touché, n'hésitez pas à le partager autour de vous et à nous retrouver sur nos réseaux sociaux pour suivre nos actions.
2: On se retrouve très bientôt pour un nouveau petit podcast qui portera sur l'éducation à la sexualité.

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1: Cela fait 5 ans que l'Instant Live met en musicale locale et régionale entre performances live uniques et échanges profonds, 40 minutes d'interprétation exclusive précédant des entretiens qui dévoilent l'univers et les projets artistiques. Alors cette année, raison personnelle font qu'on revient avec un tout autre format. On a fait une pause d'un an, il y a 3 ans consécutifs où vous avez eu l'interview, 40 minutes de pause pour laisser aux artistes le temps de tester, de balancer, de s'installer, leur offrir un petit café quand même, parce que c'est aussi ça la magie de l'instant live. Et bien là, il y a 40 minutes de live et tout de suite après directement un interview, donc je vous invite à rester avec nous pendant une heure non-stop de bons moments artistiques et musicaux. Je sais pas si j'ai envie de vous présenter l'artiste, les artistes qui sont là aujourd'hui. Je crois que je vais les laisser faire et qu'on présentera après. Je peux vous donner quelques indices. Ils sont 3. J'ai envie de dire un petit mot, c'est diversité et originalité. Et presque authenticité. Voilà, je crois que je vous laisse avec ça. Ah oui, et si, je suis très contente de lancer cette saison avec eux.

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Voilà, ce premier morceau, c'était un peu pour présenter, me présenter, de Verjac. On va enchaîner avec un autre morceau qui reflète les années 80. J'étais adolescent et jeune adulte dans les années 80 et j'ai plein de souvenirs de cinéma, de musique, de sport, enfin plein de choses qui me sont remontées quand j'ai voulu faire cette chanson. Et j'ai mixé tout ça avec des slogans de publicité des années 80. Donc ça donne un titre qui s'appelle Vrac 80s Souvenirs.

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prochain morceau, je vais vous raconter une petite histoire. Je ne serai pas très long. En 1947, il y a eu de grandes grèves en France. Et j'ai eu une grande tante qui avait été accueillie à l'époque par une famille parisienne qui était solidaire avec les grévistes. Et pour éviter aux gens de pas forcément manger à sa faim, il l'avait hébergée. Et malgré la différenciation de classe sociale, les familles étaient devenues amies. Et en 1956, ma maman, à son tour, a été invitée à Paris à visiter la capitale. Elle avait 10 ans. Et elle avait été invitée notamment par le général de Gaulle à la parade du 14 juillet sur les Champs-Élysées. Alors imaginez, une jeune fille de 10 ans qui venait de la province, voilà, on a pris plein les yeux. Et elle était assise à la tribune, et à côté d'elle, une dame est arrivée. Et cette dame a discuté avec la personne qui s'occupait de ma maman, et lui a présenté ma maman, et ma mère a échangé quelques mots avec cette grande dame. Et cette grande dame était Joséphine Baker. Donc ma maman a rencontré Joséphine Baker, et j'ai toujours été admiratif du parcours de cette femme, et j'en ai même fait une chanson qui s'appelle Joséphine, qu'on va vous interpréter tout de suite.

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0: Voilà, la reprise, donc on y est. On va vous faire une reprise de Nino Ferrer, un tube de Nino Ferrer. 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

Voilà, on a des lieux, des fois, des endroits où on se repose et on voit le monde différemment. Alors moi, c'est dans mon hamac. Et là aussi, j'en ai fait une petite chanson qui s'appelle Vue de mon hamac.

On va enchaîner avec un morceau qui s'appelle « Est-ce un pur hasard ou pas ?». Alors dans cette chanson, j'ai voulu dénoncer un peu l'hypocrisie des politiques, et pas seulement d'ailleurs, même des citoyens, des fois, qu'il y a un déni par rapport au changement climatique, au dérèglement climatique. Et cette chanson dénonce certaines choses, vous allez voir. Et elle s'appelle « Est-ce un pur hasard ou pas ?».

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1: Et la dernière chanson, je la dédicace à une femme qui vit depuis 35 ans avec moi, qui me supporte. Donc c'est pour elle que j'écris cette chanson.

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0: et ce n'est pas fini. Vous êtes dans un instant live.
1: Voilà.
0: Des Verts Jacques, un trio.
1: Beautiful love.
0: Merci. On a prévu de vous faire écouter un morceau plein de symbolique. Pas pour moi, mais pour Des Verts Jacques, je crois. On l'écoute et on revient tout de suite après.

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1: Et nous voilà de retour. On est presque comme à la télé. Vous savez, quand on dit on a changé de plateau, c'est presque ça, c'est on a changé de plateau. On était dans un 40 minutes d'instant live avec Dever Jacques Trio, parce que vous êtes trois, on a entendu de la percu. Avec, je te laisse te présenter.
2: Oui, avec Albert Nyanro.
1: On a entendu de la guitare.
3: Oui, c'est cela, à six cordes.
1: Avec.
3: Avec une caisse de résonance.
1: Tu restes anonyme.
3: Oui, c'est pas, c'est, mon nom n'est pas important.
4: Si, si, c'est Stanislas Pirel. Sans lui, on ne serait pas là.
1: Okay. C'est clair. Moi, je ne force rien, je suis juste la donneuse de voix. Et puis, on a entendu des textes avec.
4: Avec Jean-Christophe Vera, donc, qui, son pseudonyme, c'est, comme vous avez compris, c'est Dever Jacques. Voilà, donc je veux remercier déjà Lily pour cette émission. L'Instant Live nous a donné une chance honnête de présenter nos chansonnettes, on va dire. Et je remercie FM 43 et surtout Stanislas et Albert, mes complices, parce que sans eux, je n'aurais peut-être pas fait grand-chose. J'avais écrit quelques chansons, quelques textes, quelques musiques dans mon coin, comme ça, tranquille, un peu en MAO. Et puis j'ai fait écouter ça un jour à Stan, pour avoir l'avis d'un professionnel. Et il m'a dit, c'est pas mal. Donc ça m'a encouragé. Et nous voilà ici. C'est à cause de lui si on est là, grosso modo.
3: Mais c'est à cause de toi. Si tu n'avais pas pondu ces textes, on n'en serait pas là.
2: C'est clair.
1: Alors ça fait tout bizarre d'être là, parce que moi, ça fait très longtemps que je n'ai pas repris le micro. Je crois que je le disais, ça fait un an, il me semble.
3: Ah, ça s'arrose.
1: Un peu plus, donc ça s'arrose. Enfin, j'étais plus ou moins là, mais en tout cas... pas devant le micro. Et puis, en fait, ça a une symbolique parce que Jean-Christophe, on se connaît depuis longtemps quand même. Ça fait, on a collaboré pas mal ensemble.
4: Avec Jazz en Velay.
1: Avec Jazz en Velay. Donc, ça avait du sens de commencer cette saison par toi, par vous. Donc, merci d'être là et de présenter ce projet qui, en plus, je crois, est exclusif pour l'occasion.
4: Ah, c'est la première fois qu'on joue. On l'a joué, on l'a répété 2-3-4 fois chez nous, enfin chez nous, chez Stan surtout.
3: C'est ça. FM 43 à la primeur de du répertoire.
4: Peut-être qu'on n'en fera plus jamais d'ailleurs, c'est peut-être la seule, on ne sait pas, mais en tout cas on aura déjà enregistré les 6 morceaux.
1: Et alors vous en avez pensé quoi? Vous êtes senti à l'aise?
3: Ah ouais, il y a eu quelques pines, mais ça va quoi.
4: Quelques
3: bricoles. Mais la musique est là.
1: En tout cas, j'ai fait que la folle pendant tout le live, ça a été resté intact quoi.
3: Oui,
1: rien.
4: Ah, on était concentrés quand même.
3: J'ai suivi tes pas de danse en fait. Ouais. J'étais omnibilé par tes pas de danse.
4: C'est pour ça que je change mon rythme au moment, d'accord. Non, j'ai de la chance d'être entouré de musiciens hors pair quoi. Ça, c'est Albert quand même, il est modeste comme ça, il a joué quand même avec Touré Kunda en 2015. Touré Kunda pour les plus anciens, pour ceux qui ont compris la chanson Vrak Haïti Souvenir qu'on a fait tout à l'heure. J'aurais pu citer Touré Kunda dans ses souvenirs des années 80, parce que le tube Emma par exemple, c'est un morceau qui a fait le tour du globe, quoi. Et d'autres morceaux. Et Albert a eu la chance de jouer avec eux. Et quand j'ai rencontré Albert au Puy pour un bœuf de jazz, wow, j'ai dit, c'est qui ce batteur là? Je ne connaissais pas, quoi. Nouveau batteur au Puy. Et... alors j'ai dit, ouais, je me mettrais bien dans mon projet, quoi. J'avais Stan déjà, on était deux. On répétait un petit peu tous les deux. Et puis après, j'ai amené Albert chez Stan, et ça matchait tout de suite, quoi. Enfin,
1: Deux super musiciens. C'est un peu décousu, là, ce que tu me dis. C'est un peu décousu. Et moi, souvent, je pose comme... la première question que je pose, c'est qui êtes-vous? Mais on te connaît, donc je ne vais pas te poser cette question-là, parce que tu vas me dire encore. Oui, encore. Mais du coup, le projet artistique Dever Jacques, Dever Jacques Trio, comment tu pourrais le... comment vous pourriez le présenter, en fait?
4: Je sais pas les gars, comment vous pensez présenter?
3: Jean-Christophe, il avait déjà des idées de mélodie. Enfin, il avait un classeur de texte déjà avec lui. Et puis des idées de mélodie, il a amené plein de choses en fait, plein de musique. Et il suffisait de trouver
4: les bons arrangements,
3: les bons accords, les harmonies, etc. Et puis après, petit à petit, ça s'est construit comme ça. Comme une mayonnaise, quoi, tu vois bien.

0: lui donner le nom du projet. Je trouvais ça intéressant de laisser place à la musique avant tout de présenter le projet. Et j'ai donné trois indices. J'ai donné, alors je sais, originalité, diversité,
1: authenticité.
0: Et authenticité. Et en fait, je me suis rendu compte que c'était pas le bon mot que je voulais dire.
2: Qu'est-ce que tu voulais dire, Lily ? Exprime-toi.
0: En fait, je voulais dire, j'ai toujours pas trouvé le bon terme, mais dans l'idée, il y avait un truc d'engagé, de sociétal, parce que en fait, on retrouve beaucoup de ça, on retrouve beaucoup de tes valeurs aussi que tu défends dans la vie pour te connaître un peu, dans les textes. Est-ce que c'était ça l'idée du projet ? C'était de transmettre quelque chose ?
2: Oui,
0: de dire ce qu'il y avait
2: bien
0: à dire.
2: Bien sûr, quand on écrit, c'est forcément pour transmettre un petit peu quand même. Moi, quand j'ai écrit, le premier morceau que j'ai écrit, c'est mon petit inventaire. À la première musique que j'ai écrite, enfin que j'ai composée, c'était Somebody, mais c'est un morceau qu'on n'a pas joué là, qu'on jouera peut-être plus tard.
3: Sûrement.
2: Et ce morceau, il est né vraiment par hasard un jour sur mon scooter. Je me déplace en scooter, souvent au puits. Et la mélodie m'est venue, mais comme ça, mais il y a 10 ans, 12 ans peut-être. Et j'ai toujours ce morceau en tête. Et un jour, j'ai mis des paroles dessus. Non, j'ai pas mis de paroles tout de suite. J'ai fait d'abord mon petit inventaire. Et après, je suis revenu à Somebody et j'ai mis des paroles. Et j'avais deux morceaux. Et mon petit inventaire a été le premier qu'on a fait avec Stan. Quoi. Et puis ensuite, on a enchaîné. J'ai présenté tous les morceaux un par un. Et des fois, je dis à Stan, tiens, voilà, j'ai les mélodies, mais je la chante comme ça. Et lui, il prend la guitare et bim, bim, il me trouve les accords. Voilà, c'est une chance. Quoi. Donc, moi, les paroles, ça me vient assez naturellement, j'allais dire. Enfin, je n'écris pas si facilement que ça, mais j'aime écrire. J'aime écrire et puis j'aime essayer de trouver les bons mots.
0: Tu écris depuis longtemps ?
2: J'écris depuis longtemps, oui. Ouais, soit des articles,
0: depuis
2: soit
0: toujours
2: des choses. Non, enfin des chansons, non, mais j'avais écrit des petites bricoles, des petites nouvelles, des choses comme ça, mais sans prétention. C'est dans un placard, un grenier, je sais pas où, dans un carton. Mais voilà, mais les chansons, ça me tenait à cœur parce que je trouve que c'est un moyen de s'exprimer assez facile. Et puis ma relation avec la musique est évidente, enfin, j'adore la musique. Et je me suis dit, pourquoi pas essayer de chanter ce qu'on pense, quoi, quelque part.
0: J'aimerais justement en parler de ta, mais aussi à vous trois, relation à la musique, parce que donc tu es un des porteurs de l'association Jazz Anglais, on peut le dire.
2: Ouais.
3: C'est le président. Attends.
0: Mais je savais pas trop sa position, c'est pour ça que j'ai dit un des porteurs, comme ça laisse...
3: C'est le porteur.
0: Le porteur.
3: Sans lui, il n'y a pas d'association.
0: Non mais regarde, il est tout gêné là,
2: non,
0: on ne peut pas dire ça. On va rester sur un des porteurs, comme
2: voilà,
0: ça tout le monde est
2: un
0: ok.
2: Des
0: un des porteurs de l'association de Jazz Anglais, pour te connaître depuis quelques années, où quand même tu joues beaucoup, beaucoup de la musique jazz, instru. Pourquoi d'un coup ? Parce que souvent, enfin j'ai l'idée que souvent ça se fait en sens inverse, d'abord avec de la parole et après on revient un peu à l'instru, où on bosse un peu sa musique, tout ça. Toi, c'est l'inverse. Il y a une raison particulière.
2: Alors, c'est vrai que à l'époque, quand on a fondé Jazz en Velay, c'était en 2011, j'aurais pu très bien faire chanson en Velay parce que je suis un fan aussi bien de jazz que de chanson française. Alors, c'est le jazz qui est pris le dessus, mais j'adore la chanson française. Je suis un fan de Gainsbourg, de Brassens, de plein d'auteurs, quoi. Et de Nino Ferrer, qu'on a repris tout à l'heure. Enfin, et j'ai toujours aimé la chanson française, donc j'ai une double casquette. C'est vrai que les gens me connaissent plus par rapport à Jazz en Velay. Parce que ça fait 14 ans maintenant que j'œuvre dans cette association. Mais j'ai envie de changer de casquette aussi. De dire, voilà, j'ai plusieurs influences. Là, c'est pas très jazz qu'on a joué. Il y a un peu de bossa, on a quelques blues aussi de côté qui sont prêts, mais qu'on jouera un autre jour. Mais il n'y a pas vraiment d'influence. Il y a un peu d'influence jazz, mais pas que. Il y a plein de choses. C'est un parcours musical qui m'a fait que j'ai écrit ces textes, j'ai fait ces mélodies. Pourquoi, je ne sais pas, ça me vient comme ça, selon le texte. Et puis surtout, je trouve que la chanson, c'est vraiment un moyen d'expression. Quand on voit les chansons de Souchon, par exemple, qui sont ciselées, ou Brassens, enfin, tous les grands auteurs, voilà, chaque mot est à sa place et tout. Alors, c'est parfait, quoi. En 2 minutes et demie, tu racontes une histoire et te fait réfléchir, surtout. Et dans quelques chansons que j'ai faites aussi, comme « Est-ce un pur hasard ou pas ?», j'espère qu'elle fera réfléchir un petit peu celle-ci. Alors, pour en revenir...
0: Jour de grève, en plus.
2: En plus.
0: J'avais envie de le dire. Je suis de manif, quoi.
2: Et cette chanson, donc, pour... Est-ce un pur hasard ou pas ? Je vais juste te dire une petite anecdote par rapport à ça, parce qu'on est en train de préparer un clip. Un clip qui a été dessiné par une jeune femme qui s'appelle Twister, c'est son nom d'artiste, qui est dessinatrice, illustratrice lyonnaise, mais qui est née en Haute-Loire, qui a des racines

0: importeur. Et je l'ai rencontré par le biais de bon Jean Massède à l'époque. Et j'ai fait une petite commande de dessin par rapport à la chanson. Et c'est quelqu'un qui est assez engagé aussi par rapport à l'environnement. Donc ça lui a plu tout de suite. Et elle m'a fait des super dessins. Et bientôt, on va faire un clip sur cette chanson parce que j'espère qu'elle fera un peu réfléchir. Et le but d'une chanson, si ben nous, on balance une bouteille à la mer, maintenant, il faut que quelqu'un la rattrape. Et puis, eh ben, ouvre le message et essaie de le promouvoir, quoi. C'est un peu ça une chanson pour moi. Nous, on fait ce qu'on peut. Et puis après, ben, soit les gens s'en emparent, soit pas. Et en tout cas, c'est un pur hasard, j'aimerais bien que celle-ci, elle fasse réfléchir.
1: Il y a aussi un autre mot que j'aurais aimé, en fait, après vous avoir entendu rajouter à mon intro, c'est la créativité, parce que pour le coup, tu amènes les textes et ça sent vachement, mais ça sent aussi que vous emmenez vachement de musicalité
0: Bien sûr, bien sûr.
1: et d'influence aussi, et qu'il y a une vraie liberté, une vraie confiance aussi dans ce que vous portez les uns les autres. Comment on arrive justement avec des textes existants, presque, je sais pas, mais imposés, parce que c'est quand même l'idée, et de se dire bah, on s'en empare, et puis on va avoir des influences un peu reggae, un peu jazz par moment, un peu folk. Comment on arrive à tout ça?
2: C'est la magie de l'instant, la magie voilà, des notes de musique, les partages du son, d'un
1: Ouais.
2: texte.
3: Ben oui.
2: Comment expliquer ça? On n'explique jamais. Enfin, tu vois, ça démarre d'un embryon et puis ça grossit, on ne sait pas comment.
0: Ben le reggae, pour en venir à Vue de Mohamed, là, qui est un reggae, quand j'ai écrit cette chanson, je me suis dit, je voudrais bien un petit reggae dessus. Donc je l'ai chantonné, quoi. Et puis, mes deux comparses ont joué directement ce que je voulais, quoi, ce que je rêvais. Ils ont vraiment joué pile poil ce que j'imaginais. Donc c'est du bonheur de travailler avec des gens comme ça. Enfin, c'est même pas le travail, d'ailleurs, c'est du loisir. De loisirer avec des
2: Ouais,
0: gens comme
2: c'est
0: ça.
2: ça.
0: C'est vraiment un plaisir. Moi, je prends beaucoup de plaisir dans cette expérience parce que quand je joue du saxo, dans le jazz anglais, etc., ben, je prends du plaisir aussi, bien sûr, quand on
2: C'est
0: fait une
2: ça.
0: impro ou quelque chose. Mais là, quand tu amènes ton texte, ta mélodie, et que des musiciens de ce calibre s'en prend, enfin, s'en
2: S'en
0: emprend, comment,
2: empare.
0: s'en empare, chercher le mot, s'en emprend, c'est vrai dire,
2: S'en emprend.
0: s'en empare,
2: S'en
0: et ben,
2: emprend.
0: je trouve
1: Je
0: que.
1: m'en emprends, tu t'en emprends.
0: Tu vois, ces gens, ces musiciens s'en emparent, je
2: Tu vas
0: trouve
2: t'en prendre une.
0: ça monte d'un degré, quoi. Et
2: Ouais.
0: je me dis, ben voilà, ça c'est bon.
2: Ouais. Le seul travail à faire, en fait, dans le travail musical, c'est la mémorisation. Comme un comédien, il apprend un texte, le plaisir, il va le faire, voilà. Il va le déclamer comme ça, mais après, c'est la mémoire. Et nous, notre travail, en fait, c'est mémoriser des fois des structures.
3: C'est ça.
2: Voilà. Il y a un couplet, un refrain, un couplet, un refrain. Ah, après ce refrain, il va y avoir un pont. Tu vois ce que je veux dire? C'est des petites, voilà, des conventions.
1: C'est quoi un pont? Enfin,
2: Un pont,
1: pour les
2: bah,
1: auditeurs.
2: c'est-à-dire ça change, on est couplet, refrain, et pour changer ce système, eh ben, on va mettre un pont, histoire d'aérer la chanson, amener ailleurs, et puis on revient à un couplet, refrain. Tu
1: Un
2: vois?
1: pont, c'est quelque chose
2: Un
1: de
2: pont,
1: différent?
2: c'est une passerelle, voilà.
1: Ouais.
0: En jazz, on s'en
2: C'est
0: sert
2: ça.
0: beaucoup, en jazz, du pont.
2: Ouais, c'est
0: Enfin, il y a
2: ça.
0: souvent de la mélodie.
1: Un pont, c'est une passerelle à la radio, je suis pas sûre que les
2: Ouais,
1: gens comprennent.
2: c'est ça. C'est quelque chose de différent.
1: Un pont,
0: Des
1: c'est une
0: différents, mais qui restent
1: passerelle.
0: dans la tonalité, bien sûr, du
2: T'as
0: morceau,
2: raison.
0: etc. Mais c'est un truc un peu pour
1: Oui.
0: une respiration, on va dire, au milieu du morceau. Et après, on
1: Ok.
0: revient à couplet, au refrain plus traditionnel.
1: Vous nous avez offert des vers Jacques Trio, 40 minutes de respiration musicale, folk authentique, créative, sincère. Enfin, tous les qualificatifs qu'on peut donner à ce moment-là, mais j'inviterai à ceux qui ont pris en cours cette émission de réécouter le replay du début pour avoir la globalité du projet. Vos actualités. Alors, c'est tout neuf. C'est un peu. Alors, de ce que j'ai compris, parce que on essayait de se souvenir en antenne, c'est toi qui m'as contacté en fait
0: T'avais
1: depuis
0: envoyé un mail,
1: janvier à peu près?
0: c'est ça, en janvier, t'as envoyé un mail pour le Jazz en Vélé, je t'ai reçu, pour que des formations se manifestent, ils étaient intéressés par l'instant live. Et nous, on était vraiment au tout début, en janvier, on avait dû répéter une fois en décembre,
2: Oui.
0: une fois en janvier, et je me suis dit, tiens, pourquoi pas, si on est prêt.
1: Parce que ça vous donnait une
2: Une carotte.
1: échéance.
0: Ouais, exactement, ça donne un challenge, quoi. Tu dis, ben voilà, telle date, on va montrer notre travail. Et sinon, on peut répéter des années dans un coin, mais c'est bien aussi de partager. La musique, c'est avant tout, pour moi, c'est le partage. C'est la base du partage. Hein. Albert, ouais. Qu'est-ce que t'en penses?
3: Mais ouais, c'est le partage. Hein. La musique, ouais.
0: Si c'est pas partagé, à quoi sert la... Enfin, si c'est pour jouer dans son coin tout seul, c'est sympa, mais...
1: Et donc la suite?
0: Ah ben, la suite, on ne sait pas.
3: Hein. Eh ben, on vous laisse deviner.
1: Non, vos envies, tu parlais d'un clip.
0: Alors, j'aimerais bien... On a 11 morceaux, enfin, j'ai écrit 11 morceaux, donc on va essayer de... On les a répétés tous les 11. Hein. Ils marchent bien, les 11. Maintenant, pourquoi pas faire un album? On se dit, il y a le clip « C'est un pur hasard ou pas » qui va...
1: Attention,
0: aussi.
1: Parce que tout ce qu'on dit ici...
0: C'est enregistré.
1: Alors déjà, c'est enregistré, c'est rediffusé.
0: Ouais.
1: Et puis moi, je reviens à la charge. Un an après, je dis, ouais, vous aviez dit que... On en écoute, est où?
0: Si un jour on fait un album, on viendra le présenter à FM43 en priorité.
1: Ok, ça va.
0: Bon, peut-être qu'on n'en fera jamais, mais si on en fait un, quand on... Moi, c'est un but, quelque part, je me dis, ben, maintenant qu'on a 11 morceaux, pourquoi pas laisser une trace?
1: Des dates à venir?
0: Non, pour l'instant, on a rien d'arrêté. On n'a pas démarché comme là.
1: Des envies de dates?
0: Ah oui, on aimerait bien... ouais, dans quelques temps, on n'est pas tout à fait prêt. Enfin, moi, je ne suis pas tout à fait prêt, en tout cas. Mes musiciens sont aguerris, c'est des pros. Donc, ils jouent facile. Moi, c'est plus difficile de jouer sur scène, de chanter.
1: Oui, mais est-ce que Jean-Christophe, ça pourrait pas être une de ses carottes, justement?
0: Oui, bien sûr. Ouais, moi, j'aime bien me donner quelques challenges, comme ça, sinon la vie est un peu triste. Là, déjà, aujourd'hui, c'en était un. C'était une étape. Maintenant, la prochaine étape, ce sera peut-être la scène ou l'enregistrement.
2: Sûrement.
1: Il y a Stan à ma droite qui dit oui, vas-y.
0: Oui, on va essayer des petites salles, pourquoi pas au début. Puis on peut jouer à deux avec Stan ou à trois avec Albert, c'est le top. Mais si Albert n'est pas là, s'il fait les tournées, si Albert il joue quand même dans plein de groupes. Mais voilà, il y a cette formule aussi. Mais enfin, le mieux, c'est quand même.
1: Donc on te contacte.
0: Ouais, bah alors j'ai pas d'adresse. Bah, vous l'envoyez à Jazz en Velay, puis ils transmettront. Jazz en Velay@gmail.com.
1: Jazz en Velay@gmail.com. Et sinon, ne pas hésiter à faire passer le contact à... Enfin, envoyer le mail à FM43 avec la demande. On relaiera, bien entendu. Hein.
0: Oui, c'est vrai que pourquoi pas jouer sur scène. Après, c'est encore un autre...
2: Ah oui, c'est bien, ça.
0: Ça doit être un peu compliqué, j'imagine. Mais...
3: Ouais. C'est pas compliqué.
0: Albert, à l'habitude, il passe sa vie à jouer sur scène. Il a joué devant 5000 personnes il n'y a pas longtemps. Donc voilà. Donc, on n'en est pas là, quoi.
2: C'est plus simple que de faire une radio, je trouve.
3: C'est ça, moi je pense.
0: Ouais. C'est plus simple. C'est interactif avec le public, peut-être.
1: C'est un projet qui, pour moi, se prêterait presque plus au travail de studio qu'au travail de la scène. Mais peut-être que je me trompe, en fait. Qu'est-ce que vous préférez, vous individuellement déjà? Est-ce que ou même pour ce projet, qu'est-ce que vous voyez? Plus un travail de la scène, plus un travail du studio, plus des deux parce que ça amène pas la même chose? Albert?
3: Non, mais moi, je pense que en fait, c'est pour les deux. Hein. Ça va de même pour les studios et également pour le live. Oui, c'est bien, on est là, tu as bien vu l'ambiance avec toi, tout ça, voilà, à la radio. Et je pense que ce serait pareil ou encore plus en live, en face du public. Et puis voilà, et on espère, on sait sûrement que le public va consommer. Quoi.
1: Bon, à la fin, il y a une dame et une petite fille qui est venue là, qui s'est collée contre la vitre, elle m'a fait...
0: Bon, moi, ça va, on a déjà deux fans.
1: Elle m'a levé le pouce en l'air parce que les auditeurs ne voient pas, mais enfin voilà. Qu'est-ce que tu en penses?
0: Moi, je pense que je suis un peu comme Albert, mais ça me fait un peu peur la scène quand même, parce que chanter, c'est pas facile, mais bon, je me sens quand même avec ces deux comparses, je me sens en sécurité, on va dire, quelque part. Ils me poussent, j'ai hyper confiance en eux, je sais que musicalement, ça tourne, quoi. Même s'ils se plantent un moment, paf, ils se récupèrent. Enfin, voilà, il n'y a pas de souci. Et moi, ça, c'est un filet de sécurité qui est indispensable si on veut faire de la scène. Parce que tout seul, c'est pas simple. Hein. Chanter, c'est vraiment pas simple. C'est pas mon... J'ai aucune formation de chanteur. Hein. Je me suis mis à chantonner comme ça.
3: Mais tu as chanté.
0: Ouais, j'ai chanté, mais bon... Et j'aime ça. Sincèrement, j'aime ça maintenant. De jouer sur scène, on le fera un jour pour voir ce que ça, voir ce que ça fait, les frissons que ça donne.
3: Ah ouais, c'est pour bientôt. Hein.
1: Stan?
2: Ah oui, il faut faire du live, comme dit Albert, il faut jouer. Et le fait de jouer avec un public, eh ben, ça nous apporte aussi d'autres manières de percevoir la musique et du coup de la projeter différemment. On n'est plus dans un cadre comme ça, un peu studieux, laborieux, où on a du mal à s'écouter, tu vois, suivant le mix, dans les casques et tout ça. Et le live, au moins, là, on n'a pas d'excuses et on n'a pas... Et en plus, c'est que du plaisir. Là, on apporte que du plaisir. Enfin, on espère aux gens et à nous, entre nous, voilà. C'est vraiment
0: entre
2: un plaisir
0: nous, c'est
2: d'écoute.
0: Sûr.
2: Voilà, et...
1: Tu parlais de garder une trace. Est-ce que la scène, ça fait partie de ça, de garder une trace pour les gens, de transmettre et aussi d'ouvrir?
0: Oui. Alors, je pense que la chanson, pour moi, elle est faite pour... les bonnes chansons, on va dire. Pour faire réfléchir les gens, quoi. Pour essayer de faire réfléchir, mais aussi de rassembler des gens autour d'une pensée ou d'un projet, quoi. Et si les gens venaient nous voir chanter et qu'ils adhéraient à mes textes, ça serait la plus grande joie que je pourrais avoir. Et quelqu'un me dit, ouais, ton texte est super, j'adore, parce que ça parle de ci, ça parle de ça. Mais je dis, bah, c'est bien. Quelque part, j'ai marqué un point, enfin un point, je ne sais pas pour marquer les points, mais je me dis, ben, ce que tu as écrit, ça a touché au moins une personne.
1: Le temps passe. Je suis désolée, je resterai 15 ans à discuter avec vous. Je me suis posé pendant toute l'émission la question en disant, est-ce que tu poses ta fameuse question ou est-ce que tu la poses pas? Donc vraiment, je vais vous demander, d'habitude, je laisse la place d'argumenter, mais là, on n'a pas le temps d'argumenter, donc vous êtes trois, un mot chacun pour définir Devérjac Trio. Albert?
3: Devérjac, c'est génial.
1: C'est génial?
3: Ouais.
1: Jean-Christophe?
0: C'est un challenge.
2: Que du bonheur.
1: Génial, challenge, que du bonheur. Vos trois mots pour présenter Devérjac Trio. Ils étaient plus tôt dans un instant live pour 30 minutes de set à réécouter sur www.linstant-live.com. N'hésitez pas, on était en direct et on se retrouve dans deux semaines avec Sarah Mikoski sur les ondes. Merci d'être avec nous.
0: Merci.
1: Et à dans 15 jours. Mention un peu spéciale, merci, j'en profite pour Vincent Brégère et Dimitri Régnier qui ont participé à cette toute nouvelle identité de l'Instant Live avec un tout nouveau habillage tout chouette. Donc merci à eux pour leur participation. Et merci à vous, bien sûr, d'être à l'écoute.
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0: Dans un monde où nous sommes devenus des produits, où nos données, nos déplacements, nos idées, nos intérêts deviennent monnaie et moyens de surveillance, on assiste presque à un étiquetage des personnes.
16: Dans un monde où la vie sans technologie paraît de moins en moins possible, où les apparences règnent, où nos identités se fracturent entre réalité et le virtuel, où l'on préfère faire réfléchir des robots plutôt que nos propres cerveaux.
0: On passe plusieurs heures par jour rivés sur nos téléphones à obsolescence programmée, pour acheter en ligne nos courses hyper transformées et nos vêtements bientôt déjà démodés. On calque nos vies sur celles qu'on voit sur Internet. On demande à ChatGPT comment faire cuire du riz.
16: À l'heure où la présidentielle approche, les discours médiatiques renforcent nos imaginaires collectifs, découpent notre réalité. Et on comprend bien que nous sommes plus libres de penser.
0: Notre génération prend de plus en plus conscience de l'impact des algorithmes sur nos esprits. Les contenus, les publicités et les discours qui nous sont proposés sont personnalisés, ajuster, viser. Les espaces publics sont de plus en plus contrôlés. C'est un peu comme si Big Brother avait déjà commencé à nous surveiller.
16: Les réalités individuelles entrent en conflit et effacent notre réalité collective. Et il devient primordial de questionner la place de la technologie, le monopole de quelques milliardaires sur les médias.
0: Comment est-ce que les récits dans les médias ou dans l'art et nos réalités elles-mêmes sont-elles modelées? Est-ce que nous sommes vraiment encore libres? Qui fabrique le réel?
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17: Bonjour à toutes et à tous!
0: Wouhou!
17: Bienvenue dans cette dernière émission d'À la jeunesse les micros avec Making Waves Avignon. Je m'appelle Isaac, avec un C. Je co-anime aujourd'hui l'émission avec Soma.
0: Salut.
17: Je suis ravi d'être ici avec vous. Nous sommes en direct du Cloître Saint-Louis au Festival d'Avignon et je suis accompagné par Isaac avec un K.
18: Hello.
17: Pamplune.
0: Bonjour.
17: Et Alpha.
18: Hey, hey.
0: Le thème de notre 7e et dernière émission est donc « Qui fabrique le réel ?» Et pour y répondre, mon premier réflexe était déjà de définir ce que c'est le réel. Donc sur Internet, j'ai lu que le réel, c'est ce qui existe véritablement. Et il est sympa le gars qui a écrit ça, mais ça consiste en quoi, ce qui existe véritablement? On dirait vraiment une définition qu'on écrit quand on n'a pas envie de se prendre la tête. Et du coup, je me suis demandé, est-ce que nos réalités sont vraiment objectives ou au contraire, est-ce qu'on vivrait pas tous dans des espèces de réalités parallèles?
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16: Et pour tenter de répondre à notre question du jour, qui fabrique le réel? Nous serons accompagnés en première partie d'émission par Marion Sieffert, autrice et metteuse en scène qui laissera sa place en deuxième partie d'émission à Katcharou, chargée de plaidoyer pour Amnesty International. Bonjour Marion, et merci d'être avec nous sur le plateau.
19: Bonjour, merci pour l'invitation.
20: Marion Sieffert, vous êtes autrice et metteuse en scène, vous êtes à la tête de la compagnie Ziffer Production.
19: Production,
20: ok. Dans les différents spectacles que vous avez écrits, dont par exemple Daddy ou encore Grand Sommeil, vous représentez les violences que les petites filles peuvent subir, que ce soit morales ou physiques. Vous venez cette année au Festival d'Avignon avec votre nouveau spectacle Bunker, où un PDG de la pétrochimie, réfugié dans un bunker de luxe, fait face au mutisme de sa fille. Merci d'être avec nous ce soir. Comment est-ce que ça va?
19: Ça va bien.
0: Qui fabrique le réel? Alors du coup, une réalité très actuelle, palpable là, maintenant, tout de suite, c'est la chaleur. Personne au cloître ne me contredira si j'affirme qu'on a tous la sensation d'être un peu dans un air fryer. Alors j'ai envie de vous emmener sur la réalité de la crise climatique que nous vivons en France et dans le monde aujourd'hui. Marion, qui est-ce qui l'a fabriquée, cette réalité-là?
19: Alors, c'est vrai que je pense qu'il y a eu un discours qui s'est un peu installé sur le fait que ça pouvait être l'humanité de manière assez vague et de manière assez générale, où on se sentirait tous coupables en fait de... il y a la crise climatique, mais il y a aussi l'écocide en cours. Et en réalité, si on regarde... nous, c'est avec Mathieu Barrère, avec lequel j'ai écrit la pièce, notre parti pris, c'est de se dire, en fait, on va regarder les responsables, on va montrer les responsables pour sortir justement de cette espèce d'ambiance un peu catastrophiste et aussi cette impuissance. Et je pense que quand on commence à regarder les responsables, à les nommer, donc on va dire, voilà, déjà, c'est le Nord plutôt que le Sud, c'est une classe, c'est la bourgeoisie, la haute bourgeoisie, la petite bourgeoisie. Si on prend par exemple la France, qui prend l'avion, qui a la clim chez lui, qui en fait participe, qui pollue le plus. C'est vrai que tout de suite, on a des réponses qui deviennent plus claires et il y a des responsables en tout cas.
1: Et la culpabilité du réchauffement climatique, elle est souvent attribuée aux individus en tant que personnes, mais on oublie souvent que surtout la responsabilité, elle est aussi sur et surtout sur les décisions politiques et les industriels. Est-ce que vous pourriez un peu plus nous parler de justement ces industriels, notamment les industries pétrolières, leur responsabilité, ce qu'ils savaient déjà?
19: Oui, alors bah, je suis pas une spécialiste, mais c'est vrai que pour la pièce, on s'est pas mal documenté. Et nous, enfin voilà, le choix de faire d'un PDG le personnage principal de notre pièce, c'était une envie aussi de montrer vraiment les personnes qui ont les mains sur les systèmes énergétiques. Et donc il y a une histoire à cela, c'est-à-dire qu'on sait très bien que dans les années 70, en fait, les scientifiques avaient alerté les grands dirigeants des grandes entreprises pétrochimiques, notamment Total, en leur expliquant en fait ce qui allait se passer si on continuait à être dans une logique extractiviste, à vouloir forer de plus en plus de pétrole. Et en fait, Total n'a pas fait, enfin là je prends l'exemple de Total parce qu'on s'est beaucoup documenté, Total n'a pas fait qu'ignorer en fait ses recommandations et ses alertes. En fait, il a construit aussi tout un discours climato-sceptique, c'est-à-dire qu'il y a eu une réelle volonté d'influencer l'opinion publique et de masquer en fait la réalité en disant que c'était faux, que ça n'existait pas, que, etc.
20: Une désinformation massive en quelque sorte.
19: Voilà. Et puis au moment où maintenant aujourd'hui, il est quasiment impossible de nier le réchauffement climatique, là leur position a changé. Ils l'admettent, mais ils mentent sur un autre point, c'est-à-dire sur la part, enfin voilà, sur leur propre activité. C'est-à-dire qu'il y a toute une... Enfin, c'est ce qu'on appelle le greenwashing. Et d'ailleurs, Total a été condamné cette année par une décision en justice qui est assez historique. Et donc, il y a une façon de masquer en fait la réalité de leur activité et de faire comme s'il y avait une part énorme accordée aux énergies renouvelables, qu'ils compensaient leur bilan carbone, etc. Alors que quand on regarde la réalité, ils continuent de forer encore plus et les extractions fossiles continuent d'augmenter.
20: Moi, j'ai une question pour revenir sur une de vos premières pièces. Dans Daddy, vous mettez en scène une jeune fille de 13 ans qui, pour fuir un mauvais quotidien, on va dire, s'évade à travers les jeux vidéo. Et je pense pas le plus. Mais est-ce qu'il y a un lien entre peut-être l'interprétation théâtrale et l'évasion dans le jeu vidéo, l'évasion numérique?
19: Est-ce qu'il y a un lien entre le fait d'aller au théâtre et de jouer aux jeux vidéo?
20: Alors, c'est ça la question. Peut-être un peu mal formulé, peut-être plus d'interpréter un personnage dans le théâtre,
19: oui,
20: et comme d'interpréter un personnage dans un jeu vidéo.
19: Ah, bah, en fait, la pièce construit ça. C'est-à-dire qu'elle, en fait, elle rêve de jouer, d'être actrice, le personnage, et donc elle joue à des role-play. Donc c'est une manière de jouer à des jeux vidéo, ben, voilà, vous connaissez, ou du coup, qui se rapproche plus du théâtre. Et c'est vrai que moi, quand je me suis intéressée à ça, parce qu'à la base, moi, je joue pas du tout aux jeux vidéo, donc j'ai vraiment fait une sorte d'immersion. Je me suis mise à jouer et à m'intéresser au role-play, justement. Et je me suis dit, mais en fait, c'est vraiment du théâtre, quoi. Sous une forme différente, bien sûr, ça peut faire penser presque à un théâtre de marionnettes, c'est-à-dire qu'on a un petit personnage qu'on façonne, qu'on fabrique, bon, de manière digitale et numérique, qui est à l'extérieur de nous et qu'on anime, qu'on fait parler, qu'on... Enfin, voilà. Et je trouvais ça hyper intéressant. Et du coup, c'est vrai que la pièce, cette fille, Mara, donc commence à jouer dans des role-play. Et puis, elle finit par jouer dans un jeu vidéo qui lui propose de jouer plus des rôles de façon classique, on va dire. Mais du coup, c'est vrai que bah forcément, comme je fais du théâtre, je me suis intéressée au roleplay.
0: Mais par rapport à ça, moi, j'étais allée voir Daddy, justement, à l'Odéon en 2023. Et ce que j'avais le plus retenu de la pièce, c'était cette façon dont vous montrez que les rapports de domination qu'on voit tous les jours dans la vie réelle, ils se transvasent beaucoup sur le virtuel. Et que c'est peut-être souvent beaucoup plus insidieux. Et du coup, je me demandais s'il y avait d'autres choses à tirer de cette pièce, peut-être des choses que j'avais manquées.
19: Oh. Je sais pas, on peut... Personne ne manque quelque chose. Je pense que ce qui compte, c'est ce qu'on en retient, etc. Mais peut-être pour revenir au sujet de la réalité, etc. Tout à l'heure, dans l'introduction, vous disiez... Oui, est-ce qu'on vit chacun dans des réalités parallèles? Et c'est vrai que dans mon travail, ce que j'aime bien montrer, c'est en fait toutes les strates qui constituent la réalité. Parce que c'est vrai qu'on a souvent tendance à opposer le réel et le virtuel, par exemple, alors que le virtuel fait complètement partie de notre réalité. C'est-à-dire que voilà, un poste ou une vidéo, enfin je sais pas, je pense que même si on prend une vidéo de moi et qu'on fait un deepfake, etc., ça devient réel en fait, ça existe. Et donc ça fait partie d'une réalité, ça fait partie de ma réalité, ça a des impacts concrets sur ma vie. Et c'est vrai que le théâtre et la fiction, je trouve, permettent de déployer différentes strates de la réalité. Donc il y a le virtuel, il peut y avoir aussi le rêve, il y a l'imaginaire, il y a la fiction... Il y a toutes les dimensions en fait qui font que conscientes ou inconscientes, qui font partie et qui constituent ce qu'est notre réalité. Moi, je préfère travailler comme ça parce que c'est vrai que du coup, dans une œuvre d'art ou dans les œuvres d'art que j'aime, c'est quand on navigue dans tous ces plans-là de la réalité et qu'on peut passer du fantasme au réel. Et en fait, c'est pas pour se dire oui, on est perdu, mais en réalité, on est constitué de toutes ces strates-là. Nos souvenirs, notre mémoire, etc., qui font ce qu'on est, qui constituent ce qu'on est.
1: Dans votre autre pièce, Bunker, vous mettez en avant la propagation de vérités parallèles, du coup notamment de fake news. Et je voulais vous demander comment continuer de représenter le réel lorsque les médias qui propagent des fausses informations étouffent votre travail.
19: Alors, en fait, je pense que pour répondre à la question, j'aurais envie de replacer un peu le travail dans le cadre du travail documentaire. De qu'est-ce que c'est que de faire une œuvre documentaire? Parce qu'en fait, cette pièce, Bunker, je l'ai écrite avec Mathieu Barrère, qui est un réalisateur de cinéma et qui a fait plusieurs films documentaires. Et donc, il a été confronté à cette question-là. C'est-à-dire que quand on est un réalisateur documentaire et qu'on arrive dans un endroit avec sa caméra, etc., souvent, on le prend pour un journaliste ou on le prend pour quelqu'un qui va faire un reportage. Et donc, et on sait très bien ce qu'est la télé aujourd'hui. C'est-à-dire que souvent, la télé vient prendre des bouts de réel, des images pour les insérer dans un récit qui préexiste souvent à ce qu'ils vont filmer. Donc, c'est-à-dire qu'ils ont déjà une idée du récit qu'ils ont envie de raconter avant même de filmer. Et les gens en sont conscients, en fait. Et donc, c'est vrai que... On a beaucoup discuté de ça avec lui, c'est-à-dire comment, et avec aussi beaucoup d'amis qui sont documentaristes, c'est-à-dire comment en fait tenir cette position de vouloir représenter la réalité, de rendre justice à un réel, mais aussi d'assumer un point de vue, parce que l'idée, c'est pas de dire oui, mon point de vue est neutre, objectif, au contraire. Le documentaire, c'est d'assumer en fait une subjectivité, de la situer, d'aussi dire d'où on parle, qui on est, d'où on parle, etc. Et un artiste, c'est quelqu'un qui signe, donc il n'est pas planqué derrière... Je sais pas, une...
20: Des crédits de forme.
19: Oui, voilà. Et en fait, d'assumer ce regard et de dire, en fait, voilà, je fais le portrait de quelque chose, j'essaie de représenter quelque chose, mais c'est à travers mon regard. Et tout l'enjeu, c'est aussi de réussir à instaurer cette relation de confiance pour que les personnes en face acceptent d'être regardées. Et donc aussi, ce qui est très difficile, je pense, dans le monde d'aujourd'hui, où on est à la fois envahi par les images et donc on a l'impression que notre image... nous échappe constamment, qu'elle peut être démultipliée à l'infini, donc c'est effrayant. Quand on donne son image, on se dit « Oula, je ne sais pas, même pas où elle va atterrir, si ça se trouve, elle va être là à vie, peut-être je n'ai pas envie de ça, et donc c'est compliqué en fait. » Enfin voilà, c'est une relation d'accepter d'être regardé par quelqu'un d'autre, et que quelqu'un d'autre ait un point de vue sur nous, fasse notre portrait à la manière dont un peintre fait le portrait de quelqu'un. Peut-être que le portrait ne me plaira pas, mais ce n'est pas moi. C'est moi,
1: sa réalité de vous.
19: Son regard sur moi, je pense.
20: Plutôt. Son interprétation, son regard.
19: Son regard.
20: Son regard. Et justement, comment est-ce que l'art nous permet de déplacer notre regard sur la réalité?
19: Je pense que déjà, si je parle juste de mon expérience personnelle, je pense qu'il y a quelque chose où... Je crois que le premier rapport à l'art que j'ai eu, c'était à travers des romans. En fait, déjà en lisant des romans, j'ai eu la sensation de pouvoir connaître d'autres réalités que la mienne et de comprendre des choses que je n'avais pas vécues.
20: D'autres points de vue.
19: Oui, exactement, à travers les personnages. Et donc je crois que c'est ça qui est fort, c'est de permettre de sortir de soi et de comprendre le point de vue et d'autres regards en fait sur le monde et sur la réalité, et du coup de pouvoir les faire sien peut-être, ou peut-être qu'on les comprend pas sur le moment, puis après on vit et puis on y repense et puis on se dit ah bah oui, je comprends mieux, on a envie de relire.
1: Et est-ce que vous, dans votre travail de metteuse en scène, vous essayez de déplacer le regard des gens sur une certaine réalité? Et si oui, comment est-ce que vous vous y prenez?
19: Est-ce que j'essaie de déplacer le regard des gens?
1: Parce que vous dites que être confronté à une vision de quelque chose qu'on connaît mais d'une autre manière, c'est très inspirant pour vous. Et du coup, je me demande si vous, vous essayez de faire voir d'une autre manière certaines choses à d'autres gens.
19: En fait, je crois que quand je crée, je pense pas à ça. Je pense plutôt à... comment faire voir, ça rejoint peut-être ce que vous dites, mais c'est plutôt comment faire voir quelque chose que je vois.
20: Oui,
19: comment faire en sorte que les gens perçoivent ce que moi je vois. Enfin, en fait, c'est partager quelque chose, tout en sachant qu'ils verront aussi autre chose.
20: Comme un peintre avec son tableau, ou en fait, c'est sa vision, peut-être sa vision d'un paysage, et vous allez voir partager.
19: Oui, et j'essaie que ce soit quelque chose qui soit le plus précis possible. En fait, j'essaie d'être précise et d'être juste par rapport à ce que je cherche à représenter.
0: Alors, sous le poids anxiogène du monde, on a toutes et tous nos moyens de s'évader, nos moyens de rêver. Et donc, Alpha va nous partager sa façon à lui de gérer la dureté du monde. On t'écoute, Alpha.
10: À la jeunesse, les micros !
2: Les micros, ils sont à qui ?
3: Ils sont à qui ?
10: Ils sont à nous !
4: Aujourd'hui, des machines fabriquent des images, des algorithmes fabriquent ce que l'on voit, et les réseaux fabriquent parfois des réalités qui n'en sont pas. Moi aussi, je fabrique une réalité. Mais la mienne ne cherche pas à tromper. Elle me permet simplement de m'évader quand le monde devient trop dur. Alors, je t'emmène sur ma planète, là où nous sommes à l'abri des regards malveillants. Une fois arrivés, nous sommes tous les deux au sommet d'une montagne. Le calme et la sérénité règnent. Ce monde est à nous. Pour redescendre, des milliers de papillons viennent nous entourer. Ils forment un nuage coloré sur lequel nous nous asseyons avant de nous envoler. La vue est unique. Puis, ils nous déposent au bord de la mer, au coucher du soleil. Le ciel se reflète sur l'eau, et pendant un instant, on aperçoit un avenir radieux. Quand la nuit tombe et que la lune éclaire la mer, nous courons dans les vagues, comme deux enfants qui les découvrent pour la première fois. Et à cet instant, on comprend que nous sommes des âmes sœurs. Le problème, c'est que tu n'existes encore que dans mes rêves. Alors, je continue de rêver. Parce que parfois, rêver, ce n'est pas fuir la réalité, c'est réussir à respirer quand elle devient trop difficile. Et puis, dans mon imagination, le temps passe. Ce lieu que nous avions inventé devient enfin réel. Nous sommes devant ce paysage tous les deux. Ce paysage qui nous a servi d'échappatoire pendant si longtemps est devenu notre lieu de vie. Je repense à nos balades nocturnes, aux maisons rouges, aux escaliers gravis à 3 heures du matin, au lac où la lune se reflète sur l'eau. Je repense à ces bateaux qui passaient les uns à côté des autres sans jamais se toucher. Le ciel, autrefois couvert, est enfin rempli d'étoiles. Et les deux qui brillent le plus fort, c'est toi et moi. Plus besoin de se cacher. Alors, en attendant que tout cela devienne réel, je continuerai de rêver. Je continuerai à créer ma propre réalité. Parce que c'est le seul endroit où tout est enfin possible.
11: À la jeunesse, les micros.
16: Merci beaucoup, Alpha. Et vous, Marion, c'est quoi vos différentes façons de rêver, de vous évader ?
19: J'aime bien, quand je suis dans le train, regarder par la fenêtre et vraiment rien faire du tout. Ou alors, quand j'endors mon fils le soir, il faut que je reste dans sa chambre pendant 1h30 dans le noir. Voilà.
0: Bah, moi, personnellement, c'est la lecture qui m'aide à m'évader, à supporter le monde. Et du coup, par rapport à ça, avec la montée de l'IA et le scroll massif, on s'aperçoit que les gens lisent de moins en moins. Donc, Rachel et Léa sont partis à la rencontre de Passant et de Quentin, qui est libraire de la Comédie humaine au village du Hof, pour voir la place de l'objet du livre dans nos vies aujourd'hui. Donc on écoute.
5: Je voulais savoir, c'était quoi votre rapport au livre en tant qu'objet ?
6: C'est un rapport d'émotion, de rire comme de larmes, enfin, vive les livres.
7: Moi je trouve que les livres, ça apporte une liberté, ça nous transporte dans un monde où on peut soit sentir soi-même un peu, se découvrir aussi et se retrouver aussi dans les livres qu'on lit, qui peut nous rappeler notre passé ou même notre présent.
8: Moi j'adore, je lis jamais sur mon tel, enfin, je trouve que ça n'a pas de sens pour moi. Et j'aime bien le sentir, le livre, c'est très bizarre, mais je sniffe un peu mes livres parce que ça a une odeur un peu d'enfance, je trouve. Donc toujours un livre papier sur soi.
9: Nostalgie.
8: Ouais, nostalgie de fou.
12: Le livre, pour moi, il nous permet de pouvoir être seul face à soi et à ce qu'on traverse. Le livre, il nous accompagne dans cette solitude et dans cette réflexion. Et il ouvre une porte qui est invisible pour nous amener à réfléchir, soit à nous amener plus de sagesse, plus de tranquillité, plus de douceur, ou à l'inverse, nous amener à nous confronter à des réalités qui ne sont pas les nôtres. En fait, tout simplement, quand on est libraire, on a juste notre métier, il est ultra simple. On est juste des lecteurs qui avons des coups de cœur et on veut juste que la majorité des gens qui aiment lire partagent ces mêmes coups de cœur. Ça n'est que ça. On a juste envie de faire « Hé, copain, j'ai lu ce truc, c'est trop trop bien, vas-y, lis-le ». Moi, j'ai du mal à croire que l'IA puisse remplacer, comme pour les métiers graphiques, comme pour... j'ai du mal à imaginer qu'on puisse baisser les bras face à ça. J'ai pas, pour l'instant, pas d'inquiétude parce que je ne me résoudrai jamais à ce qu'on puisse accepter ça. Pour moi, ce sera jamais assez intéressant parce qu'une IA chopera jamais le bon sujet traité dans le bon angle, avec le bon ressort, avec cette alchimie-là, pour moi, elle n'est que humaine, que ce soit dans la littérature, dans l'art, dans ce que vous voulez. Pour moi, l'alchimie qui fait qu'une œuvre est œuvre.
0: Ça vous parle, ce qu'on vient d'entendre, Marion ?
19: Oui. Moi, de toute façon, je fais du théâtre, donc je suis un art profondément humain et je peux même pas imaginer. Enfin, voilà, j'ai besoin des gens, des acteurs, des corps, des spectateurs, des corps. Voilà.
20: On a besoin de contact humain, c'est hyper important.
19: Oui. Et ça fait du bien et ça. Enfin voilà, c'est un vrai plaisir en fait d'être en salle de répétition avec tous ces gens et de travailler ensemble et d'être juste nous, du texte et.
20: Et de l'humain.
19: Voilà.
0: Bah heureusement qu'on a encore la littérature et le théâtre justement pour se retrouver et faire corps, tout simplement. Et surtout pour s'évader sans enrichir les big data.
17: Et on arrive déjà à la fin de la première partie de notre émission. Et avant d'aborder la seconde, avec notre invité, Katia Roux, c'est l'heure de la pause musicale. Je vais laisser la parole à Noah, qui va nous présenter la troupe musicale, qui va nous jouer un morceau aujourd'hui. Noah, mon ref, c'est à toi.
3: Messieurs, dames, bonsoir. Ce soir, nous avons l'honneur de recevoir la compagnie Coincée dans la machine. Ils présentent en ce moment au festival la comédie musicale Post. Comédie musicale d'un présent proche. En reprenant vos mots, je cite « Une satire de nos vies hyper connectées. Post est une comédie musicale en trois histoires où l'humour grinçant flirte avec l'absurde. D'une appli de rencontre anonyme à un smartphone en burn-out, en passant par une IA qui crée des papas. Une farce numérique où l'humain bug, la machine s'émeut et nos relations passent en mode avion. » Alors je vais avoir deux, trois questions pour vous. Vous êtes prêts ?
9: Tout à fait.
3: Pour commencer, comment un collectif tel que vous définirait le mot réel? Qu'est-ce que c'est pour vous le réel concrètement?
9: Commence fort. C'est une super question, je trouve. Je pense que au théâtre, en tout cas, moi, ce que j'aime avec le réel, c'est qu'il est, il peut être distordu à l'infini. Et ce que j'aime, c'est que on peut faire passer pour du réel tout ce qu'on veut. Et je trouve que c'est passionnant parce qu'un spectateur qui se met dans une salle de théâtre peut croire être réel à peu près tout ce qu'on peut lui montrer si on l'amène avec les bons mécanismes, voilà, les bons ressorts. Et ça, je trouve que c'est du coup ce qui rend ça inépuisable et passionnant.
3: Vous avez quelque chose à ajouter?
9: Non.
3: Derrière cette caricature, ne se cache-t-il pas une volonté d'identifier qui fabrique ou non le réel en riant de l'IA et des nouvelles technologies?
14: Oui, on essaye un peu d'en rire parce que c'est notre seule agentivité finalement qu'on a par rapport à cette technologie. Parce qu'on vit tous et toutes sur nos téléphones, et donc on en est autant des utilisatrices que des, comment dire, j'allais dire victimes, mais c'est peut-être un gros mot, quoi. Donc ouais, justement, en rigoler, les distordre, comme tu as dit, avec une autre vision de la réalité, ça nous permet de redonner un peu du pouvoir par rapport à ça. Donc c'est vraiment un mécanisme qu'on a beaucoup, justement, en utilisant l'absurde, pour utiliser ces codes et les reprendre à notre bénéfice. Et c'est un peu ce qu'on dit aussi dans cette pièce, c'est que même si nos imaginaires sont saturés, entre guillemets, par toutes ces technologies, nous, on continuera toujours à raconter des histoires et à créer nos réalités. Donc voilà.
3: Du coup, on peut dire que utiliser cet absurde dans le théâtre ou dans l'art en général, c'est un peu une manière de nous protéger de l'hyperconnectivité ambiante, pour réutiliser vos mots?
9: Oui, parce que je trouve, en plus, le théâtre est un lieu qui est encore très protégé, parce que même la consommation audiovisuelle de séries télé ou de films, maintenant, elle est beaucoup créée en fonction de comment le film va pouvoir être créé pour qu'il puisse être consommé en faisant d'autres activités. Ça, c'est des choses qu'on entend beaucoup aujourd'hui. Je trouve que le théâtre, c'est encore un lieu où l'attention est sacrée. Et ça l'est depuis l'origine de cet art qui est très ancien. Et je pense que, du coup, garder ce sacré-là, tant qu'on garde ce sacré-là, tout peut encore être dit, tout peut encore être discuté et tout peut être imaginer à l'infini, quoi.
3: Merci beaucoup pour cet échange. Je vais vous laisser performer, l'antenne est à vous.
9: Donc, dans cet extrait, Judith n'a pas vu son père depuis 17 ans et s'apprête à le retrouver dans 10 minutes. Pour se préparer à cette rencontre, elle décide d'utiliser une IA générative.
15: Ok, papa.
18: Bienvenue sur Ok, papa. Vous avez demandé une simulation de papa. Merci de donner 3 adjectifs.
15: Normal, gentil, parti, depuis 17 ans.
18: Téléchargement des données personnelles. Création du papa.
21: Bonjour Judith.
15: Bonjour papa.
21: Ça fait un bail. Quel bonheur de te voir après tant d'années. Alors, ça va? Tu vas bien? Qu'est-ce que tu fais dans la vie?
15: Ben, ça va, je suis chef de projet dans une entreprise de chauffage.
21: Chef de projet dans une entreprise de chauffage?
15: Ouais.
21: Mais c'est génial!
15: Oui.
21: Cela doit t'apporter une combinaison de défis stimulants et des responsabilités variées, et la satisfaction de contribuer à des projets qui ont un impact direct sur le confort des individus. Je suis tellement fier de toi.
15: Papa, ton potager, t'étais tellement méticuleux, je comprends pas comment t'as pu partir et le laisser en plan comme ça.
21: Ma chérie, je pourrais te dire que c'est à cause de problèmes personnels tels que des difficultés financières ou un problème de santé mentale, ou un désir de séparation, ou un divorce, ce qui expliquerait que je n'ai pas voulu t'obliger à choisir et nuire à toi et à ta maman, mais à quoi bon? Ce qu'il faut que tu retiennes, c'est que chaque situation est unique.
15: Ouais, alors attends, je vais reformuler parce que ça m'a l'air
21: je n'ai jamais voulu te faire de mal.
15: Oula.
21: Mais j'ai dû m'en aller.
15: Ah, tu chantes?

0: n'est pas obligé de répondre.
1: Ok. Tu m'as tant manqué, oui, je t'ai abandonné.
0: Ouais.
1: Mais je reste ton père, ma fille.

0: Merci beaucoup.
1: Merci.
2: Merci beaucoup pour ce moment. Messieurs, dames, c'était la compagnie Coincée dans la Machine. Ils nous ont présenté Poste, comédie musicale d'un présent proche. Vous pouvez les retrouver tous les soirs à 21h55 au Théâtre Essaillon jusqu'au 25 juillet.
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6: Pendant cette pause musique, Isaac avec un K, Noah et Alpha ont laissé leur place à Loussara.
1: Hey.
6: Inès.
7: Bonsoir.
6: Et Katia Roux nous a aussi rejoint sur le plateau. Bonjour et bienvenue.
7: Bonjour.
6: On va pouvoir passer à la deuxième partie de l'émission. Je te laisse la parole, Lou.
8: Katia Roux, bonsoir, merci d'être avec nous. Vous êtes chargée de plaidoyer à Amnesty International. Vous travaillez beaucoup sur la question des libertés numériques, notamment ce qui englobe la récupération d'informations et la surveillance de masse.
7: Oui, absolument. Merci pour l'invitation.
8: Comment allez-vous ce soir ?
7: Je vais très bien, je suis très heureuse d'être là.
9: Du coup, chargée de plaidoyer, est-ce que vous pouvez nous expliquer en quoi ça consiste ?
7: Alors, chargée de plaidoyer à Amnesty International, ça consiste à porter des recommandations auprès des personnes qui peuvent faire changer les choses. Donc, ça va être des représentants politiques, ça va être des acteurs économiques, des institutions. L'idée, c'est d'aller les convaincre, essayer d'influencer parfois des lois, des pratiques, même des mentalités, évidemment pour la protection et le respect des droits humains.
9: Super. Alors, on va rentrer dans le vif du sujet. On a observé ces dernières années une obsession croissante pour la sécurisation technologique de l'espace public. Quels sont les enjeux derrière cette obsession ?
7: Derrière cette obsession, on a des enjeux en fait de liberté fondamentale. Parce que c'est vrai que quand on parle de sécuriser l'espace public, on va venir jouer aussi un petit peu sur les peurs. On a besoin d'avoir des réponses rapides, des réponses efficaces, des réponses simples. Et en fait, en réalité, on constate que les gouvernements, partout dans le monde d'ailleurs, mais en France aussi, vont recourir de plus en plus à des technologies de surveillance de masse notamment, justement pour répondre à des enjeux sécuritaires. Et ce qui se joue derrière, ce sont nos droits fondamentaux, ce sont nos libertés fondamentales qui sont grignotées petit à petit. Et un jour, il sera peut-être un peu trop tard, donc il faut réagir dès maintenant.
9: Et est-ce que ce système de surveillance, il est impartial ou est-ce qu'au contraire, il cible certaines populations ?
7: C'est une très bonne question parce qu'on a l'habitude de dire que les technologies sont neutres, on les voit comme quelque chose d'efficace, de mathématique, d'objectif. En réalité, il faut savoir que tous les outils technologiques sont développés par des personnes avec des utilisations qui sont ciblées et donc elles peuvent amplifier ce qu'on appelle des biais qui existent déjà, des biais possiblement discriminatoires ou racistes, et tout ça va être d'une certaine manière encodé dans l'outil, et ensuite, dans l'utilisation, ces technologies-là peuvent servir à cibler tel ou tel groupe de la population, en fonction, par exemple, de la couleur de la peau, en fonction du genre, en fonction des croyances religieuses, par exemple. Donc, il suffit d'avoir un projet politique qui soit liberticide pour que ces technologies servent, en fait, ce projet-là et puissent avoir des conséquences dramatiques dans la vie réelle.
8: Autour de cette table, on est plusieurs à avoir notre téléphone. Vous pensez qu'on est écouté ? Enfin, comment on en est arrivé là ? En fait, à cette surveillance de masse de partout, que ce soit par nos téléphones, par les drones, etc., par les caméras.
7: Alors, la surveillance de masse entendue comme le fait de pouvoir effectivement contrôler, capter les données de tout le monde, tout le temps, partout, c'est quelque chose qui s'est mis en place petit à petit, en France notamment. Alors oui, effectivement, on pense tout de suite à l'écoute des téléphones, mais ça, c'est souvent dans des cas assez particuliers, spécifiques, de journalistes qui vont être espionnés, de militants des droits humains, d'opposants politiques dans certains pays qui sont exposés. Mais d'une manière générale, tout ce qu'on fait, nous tous et toutes ici en ligne, quand on va sur une plateforme numérique, quand on va sur un réseau social, quand on utilise notre téléphone et qu'on scrolle, on laisse des traces numériques et toutes ces données-là, elles sont captées, collectées par ces plateformes qui sont des entreprises, hein, qui veulent faire du profit et qui vont utiliser ces données pour générer des revenus publicitaires. Sauf que ces données, elles sont extrêmement précieuses aussi, parfois pour certains acteurs qui peuvent les utiliser pour autre chose, pour nous cibler, pas que pour de la publicité, mais parfois pour nous cibler, pour influencer notre opinion politique ou autre.
9: En fait, on est devenu un produit du marché.
7: En fait, oui, on a l'habitude de dire quand c'est gratuit, c'est toi le produit. C'est une phrase qui revient souvent, mais effectivement, vous l'aurez constaté, pour rejoindre par exemple une plateforme de réseau social, on ne paye pas. Mais on paye avec nos données personnelles. Et ça, effectivement, c'est notre attention qui est captée. On parle d'économie de l'attention. Et ces plateformes, elles rivalisent pour obtenir notre attention, la garder le plus longtemps possible en ligne. Et ça peut aller jusqu'à promouvoir des contenus extrêmes.
8: Est-ce qu'on peut dire que le pouvoir, du coup, il appartient maintenant à ceux qui possèdent le plus de données ?
7: Oui, on peut dire ça parce qu'aujourd'hui, on se rend compte que avoir des informations sur une personne, c'est avoir du pouvoir sur une personne. Et de ce point de vue-là, il y a une dissymétrie de pouvoir entre les États, les acteurs économiques qui possèdent énormément de données sur nous, et nous qui avons finalement très peu d'informations sur ce qui se passe. Tout ça est très opaque. Détenir l'information, contrôler l'information, avoir les données, contrôler la manière dont tout ça se partage, des fois se monnaie, effectivement, c'est avoir du pouvoir. C'est avoir du pouvoir d'influencer des perceptions, des opinions potentiellement, des choix de consommation, mais pas que. On pourrait même imaginer qu'elle puisse influencer un vote. Donc ça a des ramifications et des conséquences très lourdes.
8: Mais est-ce que même ceux qui ne sont pas sur les réseaux, qui n'ont pas d'adresse mail, etc., ils sont surveillés de la même manière ou moins ?
7: Alors, c'est vrai que si on est complètement coupé du monde numérique, mais c'est-à-dire complètement coupé, on laisse moins de traces numériques, forcément. Mais ça ne veut pas dire que par association, on ne va pas non plus finalement être sujet à une collecte de données personnelles. Des personnes qui communiquent avec d'autres personnes et qui elles-mêmes vont être, par exemple, un peu surveillées ou faire l'objet d'un suivi. Et bien, par effet comme ça de domino, ça peut toucher un petit peu tout le monde. On a l'habitude de dire, en fait, c'est un problème systémique. Parce qu'aujourd'hui, ce sont des choix politiques qui sont, en France comme ailleurs, dirigés vers un recours à des technologies qui sont prédatrices de données, fondées sur la surveillance, et on est toutes et tous concernés. Par contre, on n'est pas toutes et tous impactés de la même manière, comme on l'a dit au début. Il peut y avoir des discriminations, ça amplifie les discriminations, et ça, aujourd'hui, notamment avec l'avènement de l'IA et le développement de l'IA, c'est une question extrêmement importante.
8: Et d'ailleurs, l'IA, est-ce que c'est plutôt flippant ou salvateur, sa place dans notre monde ?
7: Alors, je laisserai chacun se faire un avis, mais c'est vrai que du point de vue d'Amnesty, on regarde tout au prisme des droits humains. Et donc, on va se poser la question si des systèmes d'IA peuvent affecter négativement les droits fondamentaux. Et la réponse est oui, très clairement. C'est-à-dire qu'on nie pas qu'il peut y avoir un potentiel effet bénéfique, positif d'utilisation de systèmes d'IA. Mais il faut que ça soit encadré, il faut que ça soit transparent, il faut que ça soit suivi, il faut pouvoir évaluer l'impact. Et ça, c'est rarement fait. En revanche, ce qui a déjà été fait, c'est documenter l'impact négatif sur les droits humains de ces systèmes-là, sur les libertés d'expression, sur les libertés d'opinion, sur les discriminations ou encore sur la vie privée.
9: Mais du coup, on n'a plus de droits de vie privée. Est-ce qu'on peut porter plainte ?
7: Alors oui, il y a des textes réglementaires qui sont censés protéger le droit à la vie privée, qui est un droit fondamental, en fait. La vie privée, c'est pas que l'ingérence arbitraire dans notre intimité, c'est aussi le droit de contrôler le partage de nos données personnelles, le droit de bénéficier d'un espace pour pouvoir exprimer son identité personnelle. Tout ça, c'est le droit à la vie privée. Et ces technologies-là, elles portent atteinte à ce droit-là. Donc on peut dire qu'aujourd'hui, il est véritablement mis en danger. Et pour autant, on a des cadres, on a le fameux RGPD, le Règlement Général sur la Protection des Données. C'est un peu un texte européen qui protège normalement les données personnelles, qui nous permet de savoir les acteurs économiques qui partagent nos données et avec qui. Mais c'est difficile, en fait, de faire ces démarches. On a souvent l'habitude de dire, bon, le droit à la vie privée, c'est pas si important, il y a des caméras partout, on est sur les réseaux, etc. Et si on n'a rien à cacher, rien à se reprocher, c'est quoi le problème ? Mais on a tous fait l'expérience de pas réagir de la même manière quand on est seul ou quand on nous regarde. On donne pas notre numéro, notre mot de passe d'email, par exemple, à n'importe qui. On verrouille nos téléphones. Parce que le droit à la vie privée, c'est extrêmement important. Ça conditionne beaucoup d'autres droits. Donc oui, il y a des leviers juridiques pour pouvoir dénoncer les atteintes à ce droit-là.
9: Mais comment est-ce qu'on peut savoir si du coup on est réellement protégé ? Parce que vous dites, il y a un texte européen, RGPD, si je ne me trompe pas, qui est censé protéger nos données. Mais comment est-ce que nous, en tant qu'individus, on sait s'il nous protège réellement ou pas ? Comment on sait s'il y a des fuites, s'il y a des ventes ? Est-ce que concrètement on peut ou est-ce que c'est totalement hors de notre portée ?
7: Alors, on peut concrètement, à titre individuel, faire des demandes dans le cadre du RGPD pour savoir comment nos données personnelles sont partagées, à qui elles sont vendues, etc. Maintenant, c'est assez laborieux, ça prend du temps. Tout le monde n'effectue pas cette démarche-là. Et puis, il faut savoir qu'à partir du moment, par exemple, où on est sur des plateformes numériques, des réseaux sociaux, les données, elles s'échangent. Elles sont collectées pour faire de la publicité ciblée. Donc, il y a des annonceurs qui sont très friands en données personnelles, parce qu'elles veulent cibler, évidemment, pour vendre leurs produits. Et tout ça, ça se passe déjà.
8: Mais là, on en parle normalement. Mais comment ça se fait, en fait, qu'on accepte tout ça ? Enfin, je veux dire, comment ça se fait qu'on ne soit pas devenu fou à l'idée d'être tout le temps surveillé ? Enfin, rien que pendant les JO 2024, on a su qu'on était surveillé par des drones, par des forces de police, par des caméras de partout. Il y a des centaines de milliers d'euros, même de millions, qui ont été dépensés dans tout ça. Et pourtant, on ne s'est pas levé en fait, pour dire « mais qu'est-ce que c'est que ça ?»
7: C'est exactement la bonne question à poser, parce qu'en réalité, je ne sais pas s'il y a une prise de conscience suffisamment forte des impacts sur les droits humains de ces technologies-là. Et en fait, ça se comprend, parce que le discours qu'on entend, c'est Ce sont des technologies qui vont nous aider à garantir la sécurité, qui vont nous aider à empêcher un attentat, à prévenir la criminalité. Donc ce discours, cette rhétorique, cette petite musique qu'on entend beaucoup, forcément, elle empêche l'émergence d'une remise en question de ces technologies-là. Elle nous maintient finalement dans quelque chose un peu immobile, parce qu'on nous sert finalement cet argument-là. En revanche, c'est extrêmement important de comprendre que là, petit à petit, aujourd'hui, on n'a pas besoin de se projeter dans un futur dystopique. Vous l'avez dit, au moment des Jeux Olympiques à Paris en 2024, on a eu la vidéosurveillance algorithmique, donc des algorithmes qui analysent nos comportements

0: fascisme, tout petit à petit, ça vient, ça gagne du terrain. Mais contrairement à la montée du fascisme, parce que le fascisme, on sait à quoi s'attendre, on sait ce que ça fera si ça arrive au pouvoir. Mais concrètement, quel est le risque si petit à petit, ça dégénère toute cette situation au niveau de la technologie et de ce qu'on vient d'évoquer ?
1: Eh bien, il faudrait essayer de s'imaginer quelques instants une société où le droit à la vie privée n'existerait plus, où on peut nous identifier à tout moment, partout, où tous les puissants, les acteurs au pouvoir ont accès à toutes nos données personnelles. Peut-être qu'on y réfléchira deux fois avant de rejoindre une manifestation, avant de s'exprimer, avant d'émettre un esprit critique. Il y a peut-être un effet d'uniformisation et d'homogénéisation de la pensée. L'exercice même des droits fondamentaux, de nos libertés individuelles, est complètement remis en cause par cette logique. Et donc ça, c'est dramatique parce que finalement, le droit à la vie privée, ce que je disais tout à l'heure, conditionne tout ça. Donc être observé tout le temps, être évalué, parfois noter, le crédit social, comme on l'appelle, la notation sociale, va évaluer le bon citoyen et le mauvais citoyen et accorder des services ou des privilèges à l'un et pas à l'autre. Tout ça, c'est déjà en cours, en fait. On n'a pas besoin de se projeter trop loin. C'est déjà en cours dans certaines parties du monde. C'est, en substance, déjà amorcé aussi en France. Donc voilà, imaginons deux minutes tous ensemble cette société. Est-ce qu'on a envie d'y vivre ? Est-ce qu'on a envie de vivre dans une société où on prend le bus et nos émotions sont analysées pour détecter une intention potentiellement négative ? Voilà, où il faudrait sourire en permanence pour ne pas être arrêté, par exemple, par la police qui nous demanderait pourquoi, finalement, aujourd'hui, on ne sourit pas. Je prends un exemple fictif exprès, mais pas si loin de la réalité, puisque ça a été déjà une expérimentation qui a failli voir le jour à Nice.
0: Et est-ce que c'est en corrélation avec la montée du fascisme et justement cette montée de la surveillance de la technologie ou c'est séparé ?
1: Très clairement, il y a, on va dire, une évolution un peu conjointe de ce qu'on peut appeler le technosécuritarisme avec des États qui vont verrouiller les espaces de liberté et utiliser les technologies pour le faire. Pour le faire, par exemple, au contrôle aux frontières, pour le faire dans les services publics, pour le faire dans le maintien de l'ordre, l'application des lois. Donc on voit bien que là, il y a une tendance de plus en plus grande de responsables politiques qui agitent beaucoup les aspects sécuritaires, de recourir de manière un peu automatique, un peu systématique à ces technologies-là, parce que si on a un problème, de sécurité, on va tout de suite déclencher de la surveillance au lieu de voir quelles sont les causes profondes de ce phénomène. Est-ce qu'il n'y a pas des causes sociales, économiques qu'on pourrait aller creuser et qui sont vraiment finalement au cœur du problème ? Ce qu'on appelle le technosolutionnisme, c'est ça, on a un problème, on va déployer un outil technologique et en fait, ça nous empêche de regarder les vraies causes de ce problème. Et ça, aujourd'hui, c'est dramatique parce que ça confisque le débat politique, public, démocratique sur ces questions-là. Et c'est ça, mais c'est génial qu'on fasse aujourd'hui tous ensemble, qu'on doit réinjecter dans la discussion collective.
2: Et ils volent notre attention aussi.
1: Et ils volent complètement notre attention. Ils se la disputent, ils rivalisent pour la capter parce que ça participe de cette économie basée sur les données pour générer plus de contenu. Et ça, c'est pareil, un modèle qui doit être combattu et qui peut être différent. Encore une fois, les plateformes ont réussi à nous imposer l'idée que ça fonctionnait comme ça et qu'il n'y avait pas d'autre système possible. Mais il y en a, très clairement.
2: D'ailleurs, pourquoi sur Internet on appelle les données cookies ? Parce que du coup, petite, j'acceptais les cookies parce que cookies, quoi, mais...
1: C'est une bonne question. Alors, je ne sais pas ce qui a prévalu à ce choix-là, mais ça touche aussi du doigt une question qui est importante, c'est tout ce qui va être les interfaces trompeuses, c'est-à-dire que tout est présenté pour soit nous attirer, soit minimiser les risques, soit nous rendre difficile la tâche de changer les paramètres, etc. Vous avez dû faire l'expérience quand vous ouvrez un site et qu'il y a 10 000 pop-up de pubs qui arrivent, trouver la petite croix, parfois c'est pas facile. Voilà, ça, ce sont des interfaces trompeuses qui nous mettent un peu des bâtons dans les roues pour vraiment paramétrer le numérique comme on le souhaiterait. Et ça, il faut lutter aussi contre ça. Il faut lutter contre les fonctionnalités addictives des plateformes, contre les interfaces trompeuses. Ce sont des choix des plateformes et les choix, ils peuvent être différents.
3: Continuons à lutter.
1: Continuons à lutter, absolument.
3: En effet, où les cœurs ? Katia Roux, merci beaucoup pour cet échange et votre présence.
1: Merci à vous.
3: Nous allons maintenant passer à notre moment chronique et c'est notre amie Inès qui va faire parler sa plume pour nous ce soir. Inès, c'est à toi.
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1: Comment tu veux qu'on rebondisse après ça, Inès? Tu nous aides pas trop, là. Non, mais c'était trop beau et ça pose la question de l'espoir. Bon, je vous réfère à notre émission « Et si l'espoir était une discipline ?»
2: En fait, moi, je trouve ça super impressionnant que tous ces systèmes de surveillance ou d'algorithmes ou de réseaux sociaux ou d'IA, tout ça, ça s'est tellement installé, je dirais pas... Enfin, c'était très rapide et on s'est très vite habitué aussi. Et en fait, on n'est pas conditionné, on nous a pas appris à faire attention, on nous a pas appris à s'en méfier. Et donc, comme tu le dis dans ton texte, ça donne des sentiments très négatifs. Mmh. Et souvent, on ne sait pas d'où ça vient. Mais c'est vrai que moi aussi, ça m'arrive d'être dans mon lit le soir et tu scrolles et tu scrolles et tu scrolles. Et t'éteins ton téléphone et tu te sens super vide. Mais c'est parce que t'as scrollé. Mais il y a tout qui est mis en place pour que tu ne te rendes pas compte que ça t'épuise.
0: Mais notre rapport au temps, il a complètement changé.
2: C'est ça.
1: Mais comment est-ce qu'on fait pour lutter contre ça? Parce que là, il y a beaucoup de désespoir qui nous anime, il y a beaucoup de souffrance par rapport à ça, mais il y a bien des moyens, Katia, de...
3: Oui, c'est pour vous la question.
4: Oui, je pense que là encore, ça ne doit pas reposer sur l'individu en tant que tel, parce que effectivement, tout est fait pour qu'on scrolle à l'infini, parce que la fonctionnalité existe. Tout est fait pour qu'on reste le plus longtemps possible et ça vient effectivement créer soit ce vide, soit pour d'autres, ça peut les aspirer dans des contenus qui peuvent être préjudiciables, etc. Mais parce que les plateformes sont conçues pour ça. Donc, ça demande un effort à titre individuel pour, par exemple, changer les paramètres, changer un petit peu les recherches, les mots-clés pour changer son feed, etc. Mais ça ne devrait pas être le cas. Ça ne devrait pas reposer sur les épaules de chacun et chacune. Ça devrait être la responsabilité des plateformes, de proposer des plateformes qui ne créent pas d'addiction, qui ne nous exposent pas à des contenus problématiques, qui respectent en fait nos choix et nos préférences, qui nous redonnent en fait le pouvoir et la main sur ce qu'on veut voir, ce qu'on veut écouter, ce qu'on veut regarder en ligne. Et donc ça, c'est possible si elles changent de modèle, encore une fois. Et ça, c'est un long combat, mais on n'est pas seul. Et il y a une prise de conscience grandissante, malgré tout, autour de ces sujets-là. Et notamment... la jeune génération qui a quand même une très grande lucidité par rapport à tout ça. Les mots qu'on a entendus sont quand même très, très forts, les mots d'Inès. Et donc, ça doit résonner et ça doit nous inviter à nous questionner, à questionner nos pratiques, mais surtout à questionner les vrais responsables. Et les vrais responsables, ce sont les acteurs économiques, ce sont les entreprises des réseaux sociaux. Et donc, il ne faut pas les lâcher. Il faut mettre la pression jusqu'à ce qu'on obtienne un gain de cause.
1: Et est-ce que, en solution, ça pourrait être aussi envisageable de faire concurrence justement à ces personnes-là qui créent des applications et créer nous une application qui respecte les droits privés et de pour essayer de rentrer en concurrence et montrer qu'une autre chose est possible?
4: Absolument. Absolument, c'est même souhaitable en réalité parce que, encore une fois, tous ces acteurs-là, c'est une petite poignée d'entreprises, beaucoup américaines, qui peuvent aussi diffuser une certaine façon de voir le monde ou idéologie, mais qui ont vraiment imposé un monopole et donc un pouvoir. Et avec ce monopole-là, elles empêchent l'émergence d'alternatives qui sont respectueuses des droits humains, en fait. Elles ont même réussi à nous faire croire que ça n'était pas possible. Et donc, oui, d'autres modèles sont possibles en créant peut-être d'autres façons de concevoir ces plateformes, en faisant d'autres choix, en montrant que c'est possible. C'est aussi une manière de résister. C'est aussi une manière de les combattre et de reprendre la main et le pouvoir. Et donc, oui, faisons-le. Oui.
1: Et est-ce que si on imagine là qu'avec un métier on crée une application, un nouvel Instagram par exemple, vous l'avez déjà un petit peu évoqué, mais ce serait quoi les fonctionnalités qui différeraient de ce qu'on a déjà ?
4: Alors sur les fonctionnalités positives, je suis pas technicienne, je saurais pas, mais sur ce qu'il ne faudrait pas faire, oui, on a parlé du déroulement infini. Ça, c'est vraiment quelque chose de très addictif et donc c'est quelque chose qui pourrait être complètement mis de côté. La lecture automatique des vidéos aussi, mais surtout ce qu'on appelle la recommandation algorithmique, c'est-à-dire utiliser un algorithme qui pousse certains contenus en fonction de ce qu'il aura compris être vos centres d'intérêt. Et donc ça nous emmène nécessairement quelque part ou sur certains contenus. Ça, c'est effectivement quelque chose qui peut être changé, les interfaces trompeuses. Le fait de pouvoir gérer ses préférences à tout moment et pas simplement être profilé en ligne et regarder l'engagement et se baser sur l'engagement. Donc toutes ces mesures-là, elles sont possibles et elles poseraient les conditions de développement de plateformes qui soient plus respectueuses des droits humains. Il y aurait peut-être d'autres problèmes, mais ce serait déjà pas mal.
2: Mais est-ce que vous savez s'il y a déjà eu des essais d'applications comme ça qu'on aurait pu créer mais qui ont été supprimés pour pas faire concurrence aux grandes entreprises, etc.?
4: Supprimés pas forcément, mais qui n'ont pas réussi à émerger. Alors il y a des tentatives sur les réseaux sociaux comme les réseaux Blue Sky ou Mastodon qui sont plutôt décentralisés, qui vont pas utiliser les données personnelles pour forcément flécher les contenus et qui donnent la possibilité aux utilisateurs et utilisatrices de manifester leurs préférences. Mais c'est encore assez confidentiel en réalité et c'est un peu parfois difficile d'accès. Et comme tout le monde utilise aussi les mêmes réseaux, c'est difficile de les quitter parce qu'on perd en fait son réseau, c'est-à-dire ses contacts, ses amis. Donc il y aurait aussi cette idée de ce qu'on appelle l'interopérabilité, c'est de pouvoir passer aussi d'un réseau à l'autre, ce qui se fait par exemple sur les adresses e-mail. On peut avoir une adresse Gmail et écrire à une adresse Yahoo, par exemple. Ce n'est pas cloisonné. On peut écrire d'un site à l'autre. Donc voilà, ces questions-là sont des questions qui sont importantes et qu'il faudrait vraiment traiter au moment où on développe ces conceptions. Ce n'est pas facile parce qu'on a des géants en face avec énormément d'argent, mais ce n'est pas impossible.
2: Mais au final, ces géants, qu'est-ce qu'ils cherchent à faire en faisant tout ça ?
4: De l'argent et du pouvoir. Je pense que si on doit résumer par deux mots, ça serait ça. C'est vraiment un but lucratif. Ils vont pousser des contenus coûte que coûte, même dangereux, parce que ça génère du profit. Et le pouvoir, parce qu'encore une fois, comme on l'a dit tout à l'heure, avoir possédé la donnée et l'information, ça donne du pouvoir. Et c'est ce qu'ils recherchent.
1: Et je vais finir par une question. Qui sont vos alliés à Amnesty ? Qui vous bloque ? Qui essaye de vous censurer ? Et qui s'abstient face à vos combats et quand vous essayez de convaincre dans votre plaidoyer ?
4: Ouais. Alors je vais peut-être commencer par les bloqueurs, comme ça je terminerai sur une note positive, mais celles et ceux qui bloquent, en premier lieu ce sont ces entreprises qui n'ont pas du tout intérêt à voir la concurrence émerger et qui se dédouanent de toute responsabilité. Ce sont aussi les politiques, parce qu'ils ont une responsabilité de protéger les citoyens, les citoyennes, enfin les personnes, la population en général, et donc ont besoin de mettre au pas aussi les entreprises et donc de pouvoir adopter des lois qui encadrent, qui rendent plus transparent, qui régule, etc. Et là, malheureusement, ce n'est pas toujours des alliés. On va avoir effectivement plutôt les partisans du tout sécuritaire qui vont soutenir les technologies, quand d'autres, mais plutôt minoritaires, malheureusement, vont faire primer la liberté, les libertés individuelles et collectives. Donc ça, c'est pour la partie plus politique, économique. Mais après, on a plein d'alliés. On est nombreux et nombreuses, en fait, à vouloir résister à ça. Il y a beaucoup de collectifs qui se créent. Il y a des associations. Alors, Amnesty, c'est une ONG internationale, généraliste. Mais il y a beaucoup d'associations plus spécifiques, comme la Quadrature du Net, par exemple, qui travaillent vraiment sur les libertés numériques. Et en fait, on essaye de travailler ensemble, de pouvoir travailler aussi sur le terrain, d'avoir un maillage local et de pouvoir en fait créer des collectifs pour avoir un front commun et renverser ce rapport de force. Donc on n'est pas seul, on a besoin de force vive, on a besoin de grossir ce mouvement-là et j'espère que ce genre d'émission contribuera à donner envie aux personnes de nous rejoindre.
1: Et vous avez aussi la jeunesse avec vous. Oui. Et la jeunesse emmerde le Front National.
5: On l'emmerde.
1: Voilà, voilà, c'est ça.
4: On a la jeunesse avec nous, on espère bien qu'on sera bien ensemble.
6: En tout cas, Katia Roux, nous, en tout cas, on vous soutient. Et merci beaucoup pour vos interventions
4: et
6: pour
4: ces informations. Merci à vous, surtout. Merci beaucoup.
6: On est déjà à la fin de cette dernière émission. Un immense merci à nos invités. Merci à Marion Sieffert et Katia Roux d'avoir accepté d'échanger avec nous. Merci à Isaac avec un K, Alpha, Pamplune, Loussara, Inès d'avoir porté ces débats. Merci à Noah et la compagnie Coincée dans la Machine pour notre pause musicale. Et merci à Léa et Rachel d'avoir assuré le reportage et la technique. Merci. Nous remercions également tous les partenaires qui ont rendu ce projet possible. Le Festival d'Avignon, Bonlieu Scène Nationale d'Annecy, l'Odéon Théâtre de l'Europe, Malakoff Scène Nationale, le Centre Social de la Croix des Oiseaux, la Fondation d'Entreprise Hermès, le Ministère de la Culture et l'Union Européenne. Nous remercions enfin toutes les radios associatives qui diffusent nos émissions partout en France. On vous embrasse depuis Avignon et surtout, longue vie aux radios associatives.
2: 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Et du coup, je voudrais appeler sur le plateau toute l'équipe que vous avez pu voir et entendre depuis 10 jours. Rachel, Pamplu, Noah, Isaac avec un C, Inès, Alpha, Loussara et Isaac avec un K. Et moi, du coup, Soma. Vous pouvez retrouver l'ensemble de nos podcasts et toutes les émissions enregistrées pendant le festival sur le site www.mkwaves.org.
6: Merci.
2: Et on vous dit au revoir et à bientôt.
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8: Et du coup, pour clôturer cette merveilleuse édition d'À la jeunesse les micros, nous allons chanter Premier pas, toi ou moi, une chanson que j'ai composée avec mon ami Fiona, et on va tous la chanter ensemble et
9: oui,
8: let's go.
9: Oui, il va chanter tout seul, on connaît pas les

0: C'est l'antenne qui est cassée ou quoi?
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2: Un peu plus tard.
0: C'était quelle fréquence déjà?
1: Je sais pas, essaye de 80.

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0: Et bienvenue à toutes et à tous, bonsoir, on est sur 33 Tours.
1: L'émission qui fait le tour de l'actualité musicale et qui a 5 minutes de retard.
0: 5 minutes de retard,
1: il y a des petits problèmes de lancement d'émission, mais ça y est, on est là. Normalement, tout le monde nous entend bien, on est très heureux de revenir ce soir et l'émission vous réserve du lourd. Axel, est-ce que tu vas bien ?
0: Je vais très bien et toi, t'es chaud ?
1: Voilà, c'est bon, l'émission elle est lancée, je suis très chaud. En plus, je suis très content parce que, comme on l'avait dit, le Insta de l'émission est actif. Et voilà. Oui, les amis, on l'avait promis. L'année dernière, on l'avait délaissé. Cette année, on poste. Cette année, on est actif. Cette année, on revient avec des grands projets. Voilà, yes. Avec des grandes choses. Vous pouvez nous suivre sur le Insta de l'émission, 33tours-on-air. Il y a déjà quelques petits contenus postés. Il y a du contenu qui arrive. Ça va être exceptionnel. Et Axel, on peut vraiment commencer l'émission.
0: Allez. On se lance le récap ?
1: C'est parti.
0: C'est parti.
1: Let's go. Ah là là. Et en plus, ah, je suis trop content là. Ça y est, c'est parti.
0: Ça marche bien.
1: Ça y est, c'est parti. Tout marche bien. Et Axel, je te laisse commencer.
0: Bah, totalement. Alors, on va commencer ce récap en douceur et avec... comment dire, une bonne dose de good vibes, puisqu'on va s'écouter le dernier single de Jordan Ward. C'est un artiste dont on avait parlé la saison dernière.
1: Et
0: t'avais fait un super focus.
1: L'un des rookies de l'année, enfin, il y a deux ans.
0: 2023, quoi.
1: Ouais, c'est ça.
0: Et t'avais fait un super focus l'année dernière sur son dernier album.
1: Exact.
0: Et on attend, il y a moyen que ce single soit le premier, justement, de son
1: d'un nouveau projet,
0: tout simplement. Exactement. Et voilà, je propose qu'on s'écoute ça tout de suite. C'est Juicy de Jordan Ward. C'est parti.
1: Let's go.

0: Donc voilà, un petit extrait du dernier single de Jordan Ward.
1: Toujours une voix très belle. Franchement, j'aime trop Jordan Ward.
0: Pareil.
1: J'ai hâte de voir ce qu'il va réserver, s'il nous prépare quelques petites dingueries.
0: Ouais, franchement, j'ai vraiment hâte de la suite. Et ça s'annonce bien, en tout cas.
1: Et tu sais de qui j'ai hâte de la suite aussi?
0: Je ne sais pas.
1: Eh ben, je vais te le dire tout de suite. C'est le groupe Party of Two.
0: Ouais.
1: C'est vraiment ma découverte de cette année. Voilà, j'adore ce duo, donc composé de Jada Grace et Swim. Et en fait, en ce moment, ils sont en pleine sortie de single pour leur prochain projet qui s'appelle America's Next Top Party, qui sortira donc le 17 octobre. Et donc, ils ont sorti un single qui s'appelle Friendly Fire. Donc, Friendly Fire, qu'est-ce que c'est dans les jeux vidéo? C'est quand tu peux attaquer ton coéquipier. Et là, en gros, ce son, c'est un peu une sorte de beef entre les deux, mais en un son. Et le son est super cool. Je m'écoute ça en ce moment. Donc, je vous propose de l'écouter tout de suite. C'est Friendly Fire de Party of Two sur 33 Tours. C'est parti.

0: Voilà, c'est incroyable, c'est exceptionnel. Moi, ça réserve du lourd pour l'album, j'ai très hâte. C'était Friendly Fire de Party of Two sur 33 Tours, évidemment, pour annoncer leur prochain album qui sortira le 17 octobre. Je vous en parlerai sûrement. J'adore ce duo parce qu'en fait, ils ont une créativité de fou. Et voilà, tout simplement.
1: C'est déjà une bonne raison d'aimer.
0: Oui, voilà.
1: Des on peut passer du coup à la petite pépite de ces dernières semaines.
0: Je me souviens que quand tu m'en as parlé, j'étais en mode ah, c'est trop bien.
1: Ouais,
0: j'ai hâte d'écouter. Et bah, du coup, c'est sorti entre temps. Et j'ai hâte qu'on vous en parle.
1: Totalement.
0: Axel, je te laisse en parler. Toi, je sais que ça te tient plus à cœur.
1: Évidemment. Alors, pourquoi c'est trop cool? Déjà, parce qu'il y a un de mes artistes préférés qui a sorti un nouvel single, c'est Rex Orange County.
0: Et il
1: est revenu avec un son qui s'appelle Take a Drive, qu'il a un peu teasé tout l'été. Donc, on avait trois qui nous le sortent, justement. On savait que c'était un peu vibe été ou tout. Et là, surtout, quand il l'a annoncé, il commençait à mettre des emojis skate un peu partout. Pourquoi? Mais en fait, c'est pour Skateboard P, a.k.a. Pharrell Williams, puisque c'est Pharrell Williams qui est à la prod de ce nouveau single de Rex Orange County.
0: Le bon Pharrell.
1: Et franchement, avec Emilion, on l'a trop kiffé. Donc, on s'est dit, pourquoi pas vous le faire écouter
0: un
1: en entier.
0: Un son vraiment très cool, effectivement. Voilà. Donc, c'est tout de suite sur 33 Tours.
1: Let's go.
0: Take a Drive de Rex Orange County. C'est parti.

0: Il y avait les micros d'activer. Il y avait les micros,
1: excellent. Je m'entends vraiment pas beaucoup là. C'est pas grave.
0: Bon,
1: okay.
0: Les amis, on teste quelque chose. Mais normalement, à partir de maintenant, et pour ce qui va suivre pendant une partie de l'émission, ça va être moi aux commandes. Voilà. Pourquoi ? Parce que tout de suite, Axel, déjà, c'était Rex Orange County. Un petit son très beau qu'on a apprécié. Voilà. Take a Drive.
1: Sur 33 tours.
0: Produit par Pharrell Williams. Un beau son qu'on a bien aimé. Et du coup, comme on disait, là, c'est la grosse partie de l'émission qui arrive.
1: Totalement.
0: Et du coup, pour se simplifier la tâche, surtout pour te simplifier la tâche, je vais essayer de prendre les commandes. Donc voilà, merci, soyez mec. Indulgents. À partir de maintenant, je pense qu'on va essayer de faire ça dans les émissions. Bref, c'est tout de suite. C'est les Focus Axel. Est-ce que t'es prêt ?
1: Let's go !
0: C'est parti. Axel,
1: oui.
0: D'habitude, c'est moi qui commence les focus.
1: C'est vrai, souvent, ouais.
0: Mais du coup, comme on l'a dit, cette fois-ci, c'est toi qui vas entamer les hostilités et à raison, parce qu'aujourd'hui, tu vas nous parler de quelque chose de très lourd.
1: Ouais, très très lourd. Bah, en fait, tout simplement, pour cette semaine, j'ai voulu préparer quelque chose en rapport avec une actualité personnelle en soi, mais je trouve que c'était un sujet quand même assez vaste à traiter. Enfin bref, on va en parler plus en détail. C'est marrant parce que quand on préparait cette émission avec Emilio, on s'est posé une question plutôt simple quand on était tous les deux. C'est est-ce que Drake, en vrai, ça serait pas le rappeur le plus connu du monde?
2: En vrai.
1: En vrai. Et franchement, c'est vrai. Tout le monde connaît Drake. Même ta maman, elle connaît Drake. Genre, qui n'a jamais entendu les mélodies de One Dance ou le drop de God's Plan? Voilà. Bref, vous l'aurez compris. Aujourd'hui, on parle de Aubrey Graham, a.k.a. Six the God, a.k.a. Drizzy, a.k.a. Drake.

0: Donc récemment, le 7 septembre dernier, j'ai eu la chance d'aller au concert de Drake à l'Accor Arena de Paris. C'était pour la tournée Some Special Shows for You, accompagné de Party Next Door, justement, son acolyte. Et puis c'était vraiment un show grandiose, triomphant, un vrai show triomphant et émouvant, délivré sur près de 2 heures de concert où le natif de Toronto a enchaîné ses meilleurs classiques, retraçant les différentes eras de sa déjà longue carrière. D'ailleurs, justement, si vous voulez voir ça, c'est dans nos stories à la une. J'ai montré plein de vidéos du concert, donc si ça vous intéresse, c'est tout de suite. Vous pouvez aller voir ça sur le compte Insta. Enfin, après l'émission plutôt. En tout cas, quoi de mieux que de retracer cette carrière fantastique à travers l'influence large que Drizzy Drake a eue sur ses dernières 15 années. Bon, déjà, il faudrait remonter au début des années 2010 pour constater le succès mondial du rappeur canadien, notamment marqué par la sortie de son magnum opus Take Care en 2011. Il y a eu des gros tubes, comme le morceau éponyme.
1: Axel, juste rapidement, qu'est-ce qu'un magnum opus ?
0: Un magnum opus, en gros, pour un artiste, c'est genre... Quand tu penses à un artiste, c'est ok, c'est cet album, souvent, qui ressort. Genre Tyler, the Creator, c'est Igor.
1: Voilà.
0: Frank Ocean, c'est Blonde.
1: C'est le classique, l'album qui ressort.
0: Exactement, c'est le classique. Voilà, c'est le classique où un peu tout le monde est d'accord et tout le monde voit cet album.
1: Pardon, je t'ai coupé, mais pour moi, c'est important de...
0: C'est important de le préciser. Et en tout cas, Drake, justement, il sort Take Care en 2011 et il y avait des gros tubes comme le morceau éponyme, justement, avec Rihanna ou encore le banger Headlines. C'est vraiment un de ses classiques. Et à l'époque, ça donnait vraiment une véritable identité à ce qu'on a appelé plus tard le son OVO, OVO Sound. Et OVO, c'est le label de Drake. À l'époque, la sortie de ce disque, elle est également synonyme de l'éclosion d'un autre artiste qui lui aussi va devenir une star planétaire, c'est The Weeknd. Ce dernier, justement, il était d'ailleurs en pourparlers à l'époque pour signer chez OVO, mais il y a eu des différends entre les deux parties, et ça va vraiment créer des tensions entre les deux artistes qu'on ne reverra jamais par la suite aussi liés qu'au début. Bon, en même temps, que serait Drake sans ces histoires de clash ? Franchement, c'est une bonne question. Bah, justement, on peut se poser cette question aujourd'hui. On se souvient forcément du clash avec Pusha T et Kanye West en 2018, qui avait amené pas à rien, puisque ça avait amené à la révélation de l'existence du fils de Drake, Adonis, à travers le diss track The Story of Adidon de Pusha T. Puis encore plus récemment, le clash avec Kendrick Lamar, où son opposant est ressorti avec un single récompensé de 5 Grammy Awards.
1: Voilà.
0: Comme quoi, Drake ressort rarement victorieux de ce genre d'événement. Franchement, Drake, lâche les clashs, fais juste de la musique.
1: Bon.
0: Franchement, là où on préfère Drake, c'est clairement dans le divertissement, dans l'entertainment,
1: yeah,
0: tu vois ce que je veux dire,
1: you know.
0: C'est peu étonnant au final pour un artiste qui a commencé sa carrière en tant qu'acteur. Entre ses multiples interviews mélangeant messages de motivation ou moments hyper cringe au possible, Drake nous a servi lors de ces dernières années. Clairement, Drake, c'est un peu la référence numéro une des refs et des mèmes sur Internet. Genre, qui a engrangé autant de refs genre en tant que genre star de la pop culture sur ces 10 dernières années? Bah, je pense qu'il y a que Drake.
1: Même justement, le son que t'as mis en intro tout à l'heure.
0: Ouais.
1: Normalement, si vous étiez né, ça vous rappelle forcément une époque. Quoi.
0: Bien
1: c'est
0: sûr,
1: un classique.
0: C'est vraiment une époque. Et du coup, il y a rien qu'à voir genre sur Reddit ou sur Twitter le nombre de mèmes qui sont faits en rapport avec Drake. Voilà, ça se comprend assez rapidement. Et alors, certes. Il y en a qui peuvent voir ça comme un élément qui décrédibiliserait l'artiste. Mais il y en a d'autres qui voient ça comme une marque du passage de Drake au sein de la pop culture au final. Si on revient à l'essentiel, c'est-à-dire la musique, Drake est certainement l'un des artistes mainstream les plus polyvalents qu'il soit. Dans ses premiers disques, Drake, il incarnait ce mélange rap R&B, propre à la fin des années 2000, mais il le faisait à sa façon déjà. Aubrey Graham, de son vrai nom, il se démarquait déjà progressivement de la concurrence. Entre 2011 et 2018, là on peut le dire, c'était clairement le style Drake qui était dominant dans le paysage musical du rap US, puis même de la pop mondiale, franchement. Le truc, c'est que c'est vraiment devenu une icône qui paraissait intouchable à l'époque. On était en mode Drake, il sort un son, c'est un hit, c'est comme ça, c'était une règle. Après, depuis 2020, il y a son style qui commence un peu à s'essouffler. L'artiste canadien, il a plus forcément sa magie d'antan, et il y a des gros succès commerciaux, mais le succès d'estime de ses derniers projets, ils sont pas au rendez-vous. Est-ce que c'est vraiment important après tout ? Moi, je suis quand même fan de sa musique depuis mon époque collège, ça m'a vraiment marqué lors de cette période de ma vie. Et franchement, bah, lui, c'était son prime de popularité en fait. Et c'est assez frustrant de connaître son talent justement, de voir ce qu'il est capable de faire et puis d'écouter les projets un peu insipides qu'il est capable de nous sortir. Cependant, il y a quand même des belles exceptions avec quelques morceaux marquants, comme son dernier hit Nokia, dans son dernier album commun avec Party Next Door. Je le trouvais sympa. Et moi perso j'aime vraiment bien la mixtape Darkline's Demo Tapes qu'il avait sorti en 2020. Il y a vraiment de très bons sons dedans, comme Chicago Freestyle et Given. C'est un de mes sons préférés.
1: J'aime
0: Drake.
1: Beaucoup ce son.
0: En parlant des sons préférés de Drake, peut-être que vous verrez un truc si vous suivez
1: peut-être.
0: Bien
1: peut-être
0: le compte Insta cette semaine.
1: 30 ans de banner.
0: Et surtout, moi je pense qu'il faut vraiment citer la superbe tentative House sur Honestly Nevermind.
1: Vraiment.
0: Je trouve que c'est un album très réussi et c'est dommage de ne pas l'avoir mis plus en avant parce que pour le coup, au moins à l'époque, il avait testé quelque chose en 2022. En tout cas, en conclusion, l'influence de Drake, elle est simplement indéniable. C'est pas ce genre d'artiste dont tout le monde. Enfin, c'est ce genre d'artiste dont tout le monde se souviendra plus tard. Qu'on l'apprécie ou pas, on aura tous des souvenirs liés de près ou de loin à sa musique. C'est comme ça. J'aimerais finir cette chronique en la dédiant à mon papy, qui écoute cette émission, j'espère, et avec qui j'ai eu la chance de profiter de ce concert. Je te remercie encore pour ce souvenir, à jamais gravé en moi.
1: Où est le papy?
0: et donc, quoi de mieux que de vous faire écouter la chanson avec laquelle il était entré sur scène. C'est un de ses plus beaux titres selon moi. C'est Over My Dead Body, tiré de l'album Take Care. C'est tout de suite sur 33 Tours.

0: Et voilà, c'était un de mes titres préférés de Drake, comme je l'ai dit, sur 33 tours, Radio Campus Rouen 92.9. C'était Over My Dead Body de Drake. J'espère que vous avez bien aimé. Et que vous avez apprécié.
1: Incroyable. Axel, ton focus sur Drake était fou.
0: Merci beaucoup, ça fait trop plaisir.
1: Tu vois, mais comme tu dis, on en parlait et tout. Et c'est vrai que, genre, moi, Drake, j'aime énormément. Comme, mais je pense comme un public lambda, tu vois. Je connais pas plus que ça non plus. J'ai écouté de fou quand j'étais plus jeune, comme toi, période collège et tout. Mais je trouve que t'as vraiment bien parlé du phénomène qu'est Drake, tu vois. Pour moi, c'est vraiment, comme t'as dit, un artiste complet, tu vois. Tout le monde le connaît et tout. Même si t'aimes pas forcément, t'aimes pas non plus, tu vois.
0: Ouais, ouais. Non, mais c'est ça. T'es un peu. En fait, Drake, c'est un peu un truc où genre t'es un peu obligé d'aimer parce que genre.
1: Voilà, au moins quelques sons et tout.
0: Oui, c'est ça. Genre, ça passe bien un peu tout le temps, quoi.
1: Et voilà. Non, incroyable.
0: Tant mieux. Ça me fait plaisir, mec.
1: T'es très très chaud.
0: Je te fais la passe et
1: c'est parti,
0: mec.
1: Attends, Petiro d'abord. C'est bon.
0: C'est parti.
1: Alors, moi, on va totalement changer de registre, voilà. Axel vous a parlé d'un sujet et d'un artiste que vous connaissez forcément. Moi, je suis sûr que le sujet de mon focus, vous en avez aucune idée. Genre, enfin, vous connaissez pas. C'est sûr, c'est inconnu pour vous. Dans les focus, d'habitude, on parle d'albums. Ou même d'EP, comme le focus d'Axel d'il y a 2 semaines, ou encore d'artistes connus, comme ce qu'il vient de nous faire juste avant. Mais aujourd'hui, c'est un tout autre registre. Je vous invite vraiment à ouvrir vos oreilles, à sortir vos manuels d'histoire, car je vais vous parler de la comédie musicale Hamilton.

Et oui, là, vous êtes intrigués, vous savez pas, vous connaissez pas, et je suis trop heureux de vous en parler. Donc on va commencer sans plus tarder. Inspiré par la biographie écrite par Ron Chernow, Hamilton est donc, comme je l'ai dit, une comédie musicale. Imaginée, écrite et composée par le génie, et j'insiste vraiment sur le mot génie, Lin-Manuel Miranda. Vous le connaissez sûrement sans le savoir pour son travail sur certains films Disney comme Vaiana ou Encanto. Cette pièce raconte donc l'histoire d'Alexander Hamilton, un des pères fondateurs des États-Unis, et ça raconte aussi l'histoire de l'indépendance du pays américain. Pour cela, la pièce se concentre sur deux actes. Le premier narre le début de la vie d'Hamilton, ainsi que la révolution américaine et la guerre pour l'indépendance du pays. Le deuxième acte, lui, va se concentrer sur la création de la Constitution des États-Unis et toute la fondation politique du pays. Mais évidemment, je vous aurais pas parlé de ce projet si c'était juste un cours d'histoire sur fond de musique classique. Non, Hamilton, c'est beaucoup plus que ça. Chaque chanson arrive à raconter un point d'histoire, à développer un personnage avec une finesse et une technique exceptionnelles. Et pour ça, quoi de mieux que le rap? Et oui, j'étais obligé. Évidemment, le hip-hop est une grande influence musicale pour cette pièce. Je pourrais développer très longtemps sur les différents sens et utilisations du rap dans chacun des sons, mais ça serait un peu long. Retenez juste que ce style est vraiment respecté et nous entraîne dans l'histoire. Évidemment, il n'y a pas que ça. Il y a aussi de magnifiques ballades, des sons plus folk ou même R&B. C'est vraiment très riche, très varié, très bien fait. Et je vais y revenir, mais Lin-Manuel Miranda est un génie. Non seulement chacun des sons correspond parfaitement aux émotions transmises par l'histoire, mais en plus, il y a des éléments musicaux, des boucles ou des paroles qui reviennent dans différents morceaux afin de rappeler des personnages ou des moments du scénario, comme des sortes de mini flashbacks, mais musicaux. C'est vraiment très bien fait, c'est très bien réfléchi et c'est évidemment aussi très bien porté par les comédiens et les comédiennes. En effet, sur les plateformes de musique, on retrouve la pièce comme un album en fait, une sorte de double album. L'acte 1, c'est le premier album et l'acte 2, c'est le deuxième album. Et les artistes, c'est en fait les premiers comédiens originaux qui interprètent la pièce dès ses débuts en 2015. On retrouve donc différents personnages historiques tels que donc Hamilton, évidemment, joué par Lin-Manuel, George Washington, le premier président des États-Unis, joué par Christopher Jackson, Eliza Schuyler, la femme d'Hamilton, jouée par Philippe Asso, qui au passage a une voix magnifique, ou Aaron Burr, le méchant de l'histoire, joué par Leslie Odom Jr., qui pour moi est vraiment le meilleur comédien de la pièce. Mais ce qui est aussi incroyable, c'est que certains comédiens jouent plusieurs personnages entre l'acte 1 et l'acte 2. Par exemple, Anthony Ramos joue dans l'acte 1 John Lawrence, le plus fidèle ami d'Hamilton. Et dans l'acte 2, il joue le fils de ce dernier. Ou encore mes deux personnages préférés, le marquis de Lafayette et Thomas Jefferson, interprété par David Diggs, qui est trop fort. Voilà, c'est vraiment, il est trop chaud ce mec. Donc je vous invite vraiment, si vous êtes curieux, à aller écouter ça. Alors c'est un peu long, c'est vrai. Ça fait 2h40 au total. Mais en fait, c'est comme si on regardait un film. C'est-à-dire que c'est pas un projet que vous allez écouter comme un album, comme ça, de temps en temps et tout. C'est vraiment une histoire qui vous est racontée, mais sous forme musicale. C'est vraiment très bien fait. Et d'ailleurs, si jamais vous préférez visionner la comédie, c'est totalement disponible sur Disney+. Parce qu'avec le Covid, du coup, la pièce ne pouvait plus se jouer. Et du coup, elle a été disponible sur Disney+, voilà. Et on va quand même pas se laisser sans écouter un son. J'ai longuement hésité parce que les sons sont tous géniaux et aussi un peu longs, on va pas se le cacher. Mais celui qu'on va s'écouter, pour moi, c'est vraiment le lancement de l'histoire, le début de la révolution. C'est tout de suite, c'est My Shot sur 33 Tours. C'est parti.

0: Oh là là, je suis trop heureux de vous en avoir parlé. C'est un truc de fou. Vraiment, j'espère que ça vous a convaincu, que ça vous a donné envie d'écouter.
1: Moi, ça m'a convaincu.
0: C'était donc My Shot, un extrait de la comédie musicale Hamilton, voilà, très populaire aux États-Unis. J'ai complètement oublié d'en parler, mais en fait, si je voulais vous en parler, c'est parce que cette année, c'était les 10 ans, voilà, de la pièce. Et d'ailleurs, pour ça, ça a été récompensé aux BET Awards.
1: Excellent.
0: Donc, voilà. Axel, c'était vraiment un duo de focus exceptionnel aujourd'hui.
1: Là, on était sur du très haut niveau,
0: là,
1: si
0: là,
1: je peux me
0: permettre. C'était très, très fort.
1: C'était du très haut niveau.
0: Et en vrai, de vrai, je suis un peu content parce que la suite qui va venir, c'est un peu en lien avec les deux focus dont on a parlé.
1: Totalement, totalement,
0: donc,
1: totalement.
0: Est-ce qu'on ne lancerait pas tout de suite le I Wonder?
1: C'est parti. Alors, Emilio, pour cette semaine, de quoi est-ce qu'on va parler pour ce I Wonder? Alors, petit rappel pour les, peut-être pour les gens qui ne sont pas familiers avec l'émission, le I Wonder, c'est quelque chose qu'on a ramené pour cette saison 2.
0: Et
1: c'est
0: oui.
1: Tout simplement une question qu'on se pose à tous les deux en improvisation un petit peu, en
0: petite
1: direct.
0: Discussion, voilà.
1: Petite discussion autour de la musique. On a une petite problématique. Et la problématique de cette semaine, c'est quoi, Emilio?
0: La problématique de cette semaine, c'est est-ce que les concerts et les performances live, c'est toujours bien? Et oui, pourquoi on se pose cette question? Axel, t'as parlé de Drake parce que tu l'as récemment vu en concert. Et moi aussi,
1: totalement.
0: Comme tu l'as même dit sur notre compte Insta, 33 tours tirés du bas on air, on a récemment mis un peu les derniers concerts qu'on a vus.
1: Yes.
0: Et en plus de ça, moi aussi, mon focus, bah, c'est en rapport avec justement une performance live. Du coup, on s'est dit que c'était une bonne question à se poser. Est-ce que les concerts, c'est toujours bien aujourd'hui? Axel, je lance le chrono, c'est parti tout de suite. Est-ce que tu veux commencer? Est-ce que tu veux que je commence?
1: J'ai envie de commencer. Allez,
0: vas-y mec, donne-nous ton avis.
1: Alors c'est une super bonne question, surtout que, comment dire, le live, il a pris une place différente, puisque aujourd'hui il y a tout ce truc au final de... En fait, il y a quelque chose quand même dans le live d'aujourd'hui qui est que c'est moins unique.
0: Oui.
1: À l'époque, quand on allait voir une performance live dans les années 90, même avant du coup, à moins que ce soit une grosse captation ou quoi, tu ne pouvais pas retrouver le concert par la suite. Tu le vivais à fond dans le moment présent et c'était comme ça. On ne se posait même pas la question en fait, j'imagine.
0: C'est ça.
1: Maintenant, il y a tout ce truc où on va dans les concerts, on aime bien filmer, on aime bien voir des souvenirs comment dire, qu'on peut, sur lesquels on peut revenir quand on veut. Et parfois, du coup, ça gâche peut-être un peu l'expérience. C'est une question qu'il faut se poser. Je pense pas qu'il faut blâmer les gens qui font des vidéos. Moi aussi, ça m'arrive de faire des vidéos quand je fais des concerts, logique. Mais après, voilà, la question peut se poser. Est-ce que c'est vraiment, comment dire, est-ce que c'est pertinent, au final, de vouloir absolument garder ces souvenirs-là de manière ancrée dans des vidéos ou quoi sur nos téléphones, alors que c'est ce qui se passe devant nos yeux? C'est ça la question. Mais après aussi il y a la question en termes de performance live concrète. Est-ce que vraiment le live, est-ce que les artistes, c'est aussi bien qu'avant? Ça c'est une très bonne question. Et je trouve, peut-être qu'on peut s'attaquer au monde du rap, franchement, pour le coup, là. Enfin, s'attaquer, en tout cas, aborder ce sujet-là, plutôt.
0: À l'attaque.
1: J'ai vu des gens dire sur les réseaux, pourtant des gens qui sont justement vraiment dans ce milieu-là du hip-hop en France et tout, être en mode, le problème, c'est que maintenant, les concerts de rap, c'est de la merde. Il y a des gens qui ont dit ça, quand même. Et
0: voilà,
1: bien sûr,
0: dit les termes.
1: C'est un peu une hyperbole, mais... Mais franchement, il y a ce truc-là où il y a beaucoup de concerts que tu vois en festival. Les gars, ils arrivent, ils font du playback. Ils ont toujours comment on appelle ça déjà,
0: un second qui les aide,
1: oui, voilà,
0: un backer, quoi.
1: Ouais, alors un backer, à la limite, ça c'est pas grave. C'est un peu dans la culture du truc. Mais c'est, tu vois, ils chantent pas leurs paroles. On entend qu'il y a une piste derrière, tu vois, où ils chantent à moitié. Genre en mode comme si c'était dans un vieux showcase perdu dans le 9-4. Enfin, tu vois, désolé le 9-4, je sais pas pourquoi. Mais
0: on vous embrasse tous.
1: On vous embrasse. Mais.
0: Mais alors, si je peux me permettre de rebondir dessus, parce
1: bien
0: que
1: sûr.
0: Pour le coup, je pense que j'ai peut-être plus vécu ça de concerts de rap et tout. Je trouve que il y a eu un moment où, ouais, on était vraiment dans ça, où en fait les performances live, c'était juste un moyen de ramener ses fans, on va dire, et de se faire de l'argent. Mais je trouve que ça évolue de plus en plus, que ce soit dans des petits artistes émergents qui, bah, comme maintenant ça se développe beaucoup plus, essayent d'avoir vraiment quelque chose d'unique. Et dans les gros artistes, bah, je trouve qu'il y a quand même toujours une sorte de cohésion ou de travail de scénographie, tu vois, qui est de plus en plus travaillé. Mais il y a vraiment un moment où c'est vrai que ça avait ce ressenti de concert un peu basique, où c'est juste un mec sur scène qui fait pas plus que ça d'interaction avec son public,
1: ouais,
0: qui fait pas que justement on a ce moment unique, surtout que Ouais, je trouve que c'est assez important aussi, t'en as parlé et tout. Mais tu vois, maintenant, de nos jours, bah, t'as beaucoup même de sets complets sur YouTube, trouvables
1: Yes,
0: gratuitement, de
1: totalement.
0: concerts et tout. Ce qui fait que le moment est beaucoup moins unique.
1: C'est ça.
0: Mais en même temps, je trouve, en fait, ce qui est assez particulier et étonnant, je trouve, avec les concerts et les performances live, c'est que, bah, en fait, maintenant, quand tu regardes, à chaque gros artiste, il y a toujours, ça part en 10 minutes, en 20 minutes, genre ça part super vite. J'ai l'impression que les gens sont vraiment plus attachés à vivre ce moment, mais en profitent moins, tu vois.
1: Je suis carrément d'accord. C'est un
0: Genre,
1: truc super paradoxal, mais qui est très vrai.
0: c'est beaucoup plus attendu, mais c'est beaucoup moins profité.
1: Par exemple, si je peux me permettre de... Est-ce que tu étais en pleine phrase, Emilio?
0: Vas-y,
1: C'était pour
0: vas-y,
1: revenir
0: non,
1: sur ça.
0: vas-y.
1: Par
0: C'est
1: exemple,
0: juste
1: tu
0: qu'on n'a
1: vois...
0: plus beaucoup de temps.
1: Ah, bah, c'est juste pour prendre l'exemple avec The
0: Bien
1: Weeknd,
0: sûr,
1: il n'y
0: bien
1: a pas
0: sûr.
1: longtemps, où genre, tu sais, les places, t'as des centaines de milliers de personnes sur la file d'attente, mais est-ce que ces gens-là, ils vont vraiment pour... En mode, regardez, j'ai ma place pour The Weeknd, ou vraiment, je suis fan de The Weeknd, je veux absolument le voir en concert, je veux vivre ces chansons-là en live.
0: Moi, si je
1: Et tu
0: puis me
1: vois?
0: permettre, je suis vraiment un énorme rageux sur ça. Et j'avoue que, en fait, bon, c'est pas pour parler de moi et tout, mais je sais que vraiment, quand je vais à un show, j'aime vraiment profiter. Tu vois, je prends vraiment très peu de vidéos. Je prends à la limite une vidéo de mon son préféré, une photo et tout, machin. Mais je trouve que vraiment, les gens maintenant vont pour dire qu'ils y vont, comme t'as dit.
1: C'est vrai,
0: Tu
1: c'est
0: vois,
1: vrai.
0: on est allé voir Luigi à Bercy tous les deux.
1: Ouais, il y a un
0: Je
1: an
0: me
1: presque.
0: souviens qu'il y a des gens qui faisaient dos à la scène juste pour prendre des vidéos, pour faire
1: Faire
0: des
1: des
0: playbacks,
1: TikTok.
0: voilà et tout. Je trouve ça, je comprends vraiment pas. Et moi, je sais que
1: On est
0: les
1: les vieux
0: gens
1: cons de Radio
0: maintenant,
1: Campus.
0: oui, voilà.
1: Mais en
0: Mais tu
1: même temps,
0: vois,
1: je suis
0: mais après,
1: d'accord,
0: je
1: je suis
0: trouve que,
1: d'accord.
0: tu vois, pour le coup, pour avoir vu Kendrick Lamar et SZA à Barcelone, je trouve que c'est une mentalité aussi très française.
1: Ok.
0: Où en France,

0: ans, depuis, je
1: Deux
0: sais pas,
1: mois.
0: 2 mois,
1: Ouais.
0: tant que t'as vraiment envie de vivre le moment et de
1: Bien
0: kiffer
1: sûr.
0: avec des gens qui kiffent ça,
1: Bien sûr.
0: c'est trop bien. Et même, tu vois, par exemple, je suis allé voir Justice, je connais
1: Ouais.
0: pas du tout. Tu vois, je suis allé voir Justice à Rock en Seine, je connais vraiment pas du tout. Mais il y avait vraiment une ambiance de tout le monde voulait
1: C'est
0: kiffer.
1: ça,
0: Et
1: c'est
0: ça,
1: ça.
0: je trouvais ça trop bien.
1: C'est ça. Non, en gros, le résumé, c'est juste, en fait, c'est tout simple, mais si vous voulez voir un concert, allez-y.
0: Oui, il y a
1: Quel que soit
0: pas
1: l'artiste, on
0: vraiment.
1: s'en fout que vous connaissiez un son ou toute la discographie, on en a un foot, mais juste allez-y pour kiffer et pour... allez-y pour vous, quoi, genre en
0: Voilà,
1: premier
0: c'est
1: lieu.
0: ça. Pour moi, vraiment, les concerts et même les festivals, c'est vraiment un moment de partage de gens qui kiffent la musique.
1: Exactement.
0: Et du coup, pour moi, du coup, pour répondre à la question, pour moi, c'est toujours aussi bien, mais en fait, le problème, c'est pas les concerts, c'est les gens. Voilà, je suis un gros rageux, en fait.
1: Non, mais c'est une bonne conclusion. Et on vous
0: Voilà.
1: invite justement à réagir à ce I Wonder
0: Bien sûr,
1: sur
0: évidemment.
1: Insta, en DM, ce que vous voulez.
0: Racontez-nous, vous,
1: Vos
0: vos
1: expériences de
0: expériences, tout
1: concert.
0: ça nous ferait très kiffer.
1: Totalement.
0: Et Axel, on va se passer un petit son en rapport avec ça, quand
1: On va
0: même.
1: se passer un petit son d'un album. Je pense que quand on pense album live dans l'histoire de la musique, c'est peut-être un de ceux qui va ressortir le plus vite, peut-être même le premier. C'est l'album live de Nirvana, Live on MTV Unplugged de 1993. Et on va se passer mon son préféré de l'album que j'entends beaucoup depuis que je suis petit. Ça s'appelle The Man Who Sold the World.
0: Let's go.
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0: Et voilà, à l'instant sur Radio Campus Rouen 92.9, l'émission 33 Tours, on vient de vous passer The Man Who Sold the World de Nirvana, donc sur le légendaire live MTV Unplugged de 1993, pour illustrer justement...
1: clôturer ce I Wonder, voilà, en rapport avec justement les performances live et les concerts. C'était demandé, est-ce que c'était toujours aussi bien ?
0: Emilio, petit top 3 de tes concerts.
1: Mais avec grand plaisir.
0: Allez.
1: En top 1, je mettrais le concert...

0: m'a fait cette année de Tyler the Creator. Voilà, yes. C'est parce que pour moi c'était vraiment l'artiste que je voulais voir en concert. Et je l'ai vu en concert avec toi en plus, donc je suis trop heureux. Ouais. Top 2, je dirais Jid, parce que c'est quand même mon rappeur préféré. En plus, j'ai vu avec mon père. Voilà, c'était vraiment. En plus, c'était le premier gros artiste que j'ai vu international à Paris, tout ça. Et j'ai trop kiffé. Et en top 3, c'est assez récent, mais je dirais Luigi à Rock en Seine. Parce que, pas à Bercy, tu vois, mais parce qu'en festival, il était beaucoup plus libéré et tout. Et en plus de ça, il y avait une raison que je ne dirais pas en émission, mais qui a fait que j'ai préféré le concert. Voilà. Mais du coup, voilà. Et toi, Axel ?
1: Bah moi, petit top 3, vite fait, franchement, je dirais Drake, dont j'ai parlé dans mon focus. Je dirais Tyler, the Creator, mais aux Ardentes, que j'avais vu en 2022. Et c'était vraiment génialissime. L'ambiance était génialissime.
0: Et encore pour Call Me If You Get Lost,
1: voilà,
0: tout ça.
1: C'était pour Call Me If You Get Lost en plus, donc voilà. Et petit top 1, je dirais peut-être Nelly, hein, franchement. Nelly, qu'on a vu à Lille.
0: Nelly à Lille. En plus, toi, t'es monté sur scène et tout.
1: Je vous en parlerai pour les 1 an de cet événement sur le compte Instagram. Ouais. Voilà. En tout cas, on espère que ce petit High Wonder vous a plu. Et puis tout de suite.
0: Forcément, c'était un peu frustrant, mais. Ouais, forcément. N'hésitez pas à nous donner vos avis sur le 33 tours du bord R sur le compte Instagram. On enchaîne, on finit cette émission avec les recos. C'est parti.

0: Bon, les recos, on va faire vite. Je commence. Enfin, moi, je vais vous parler de Anthony Ramos. J'en ai parlé tout à l'heure dans mon focus. C'est l'un des comédiens de Hamilton. Et en fait, juste après la comédie musicale, en fait, il a continué sa carrière dans la musique et il a sorti notamment un album qui s'appelle The Good and the Bad. Et j'aime vraiment beaucoup cet album et surtout un son qui s'appelle One More Hour. Je pense qu'on peut se l'écouter tout de suite. C'est parti, c'est One More Hour de Anthony Ramos sur 33 Tours.
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0: Et voilà, c'était One More Hour de Anthony Ramos. C'est vraiment mielleux, on aime bien ça, fin d'émission, ça met bien. Et Axel, je crois que tu vas rester dans la lignée en vrai. Hein.
1: Franchement, ouais, on va se finir avec une petite douceur. C'est un son d'un artiste que je ne connaissais pas, je crois, avant. Ce son, c'est Love and Obsession de Arkim Adekwe. C'est un son qui a été fait pour le film Lurker, qui est actuellement en salle. Et pour la petite histoire, il a été écrit justement par Ex Orange County, donc ça fait une petite boucle avec ce qu'on vous a passé au début de l'émission.
0: En récap, ouais, voilà. C'est parfait. Tout se lit.
1: Exactement, et donc tout de suite, c'est Love and Obsession.
0: Sur 33. 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

0: Ah, j'adore ce son.
1: Ah, c'était beau, c'était... J'aime bien quand ça finit comme ça, ça finit en douceur.
0: C'était Love and Obsession, tiré de la BO du film Lurker, une chanson de Archimède Kwe, produit par Kinibitz et écrit par Rex Orange County. Voilà, on espère que vous avez kiffé.
1: Et c'est déjà, comme on l'a dit, la fin de l'émission.
0: Totalement.
1: Ah, ça fait toujours un petit pincement au cœur à chaque fois.
0: Ouais, c'est passé vite. Hein.
1: Mais ce n'est qu'un au revoir, évidemment. On se retrouve dans 2 semaines. Dans 2 semaines, on vous réserve du lourd, toujours.
0: Bien sûr.
1: Si jamais vous êtes en manque de votre dose de nouveautés musicales, vous pouvez nous retrouver sur 33tours-du-bas-on-air, sur lequel on l'a même pas dit de l'émission. Mais vous pouvez retrouver le Weekly Spins de l'émission, où il y a tous les sons de l'émission, avec des petits sons en plus qu'avec Axel, on vous a réservé. Je sais plus parler, ça y est.
0: Il n'y a pas de souci.
1: Bref.
0: Voilà, retrouvez-nous sur Instagram, on aura des nouveaux posts bientôt.
1: La 33 tours tirés du bon air.
0: La playlist Weekly Spins, pardon, disponible dès ce soir sur toutes vos plateformes préférées. Puis on vous dit au revoir et à dans 2 semaines.
1: À dans 2 semaines.
0: Gros bisous
1: à vous.

0: Porte de Saint-Ouen. Porte de Saint-Ouen.
1: 25 rue Pasteur, chez Madeleine.
2: Madeleine, on la met où? Ici, dans le salon ou...
3: On peut la mettre dans la salle à manger.
2: Est-ce qu'elle sera pas trop petite? Est-ce qu'elle va ressortir?
1: Hiver 2023.
3: Et vous avez vu le mastic?
1: Sophie, Céline, Brigitte et les autres s'affairent à l'organisation de la journée du 8 mars pour le droit des femmes dans l'appartement de Madeleine Martin.
2: Elle est toute un peu poisseuse, donc on peut y aller à mon avis.
1: Parmi les préparatifs, l'accrochage du portrait de Madeleine, réencadré pour l'occasion, est mis à l'honneur. De Madeleine, nous ne connaissons que cette photo. On la voit, en parka de cuir et jupe mi-longue, déjà âgée, debout, droite sous un parapluie zébré, fixant l'objectif sans complaisance. L'image interpelle autant que le lieu.
4: La photo, c'était sa photo de profil sur les réseaux sociaux.
1: Marie.
5: Et elle qui détestait les photos, enfin, c'était un accord convenu que les luttes où on était ensemble, je m'arrangeais pour ne pas la prendre en photo ou que de dos et encore. Donc elle m'a dit oui, il faudrait que tu fasses une photo de moi.
1: Daniel.
5: Et donc un jour où le temps était bien, et je lui dis bah, Madeleine, si tu veux pour la photo, on peut la faire maintenant, là il y a une petite lumière. Et elle m'a dit bon d'accord, et j'ai dû faire 3 photos et puis au bout de la 3e elle a dit bon ça suffit. Je lui ai montré, il y en a une qui lui a plu. Voilà. Celle-là est vraiment bien quoi, avec le parapluie, on dirait Mary Poppins un peu.
1: Chez Madeleine, un documentaire d'Evelyne Pommerat et Maïsoun Zenedine. Cet illustre inconnu, né à Uccle en Belgique en 1931, décédé à Saint-Ouen, Seine-Saint-Denis en 2011, a légué son appartement à l'association de quartier Échange, dans laquelle elle s'est investie les 15 dernières années de sa vie.
5: Oui, j'ai une idée pour mon appartement quand je ne serai plus là. Je vous en dis pas plus, mais ça, je pense que vous serez d'accord et tout ça. Pas poser de questions.
4: Et moi, sur le moment, je me suis dit, oh là là, gérer un appartement, waouh, comment on va faire quoi? Comment on va faire pour gérer ça collectivement, avec beaucoup de gens, avec des caractères souvent bien trempés, mais pas les mêmes, enfin bon, bref.
5: Elle n'a pas émis de directive. Liberté totale.
6: Ah ben, l'esprit de Madeleine, c'était ça, c'était le partage. Donc on s'est surtout consacré à ça, c'est-à-dire faire en sorte que son lieu d'habitation qu'elle nous avait légué devienne un lieu de rencontre.
1: Bruno.
6: Et puis beaucoup de projets artistiques, beaucoup de personnes en résidence. On a essayé de au maximum de faire en sorte que cet appartement soit dans son état d'esprit.
4: Et de fait, hallucinant, mais ça a marché, quoi. Ça a marché, puisque vous avez connu chez Madeleine, et vous avez connu Madeleine par l'appartement. Et effectivement, il y a des expos, il y a des concerts, il y a des événements, il y a un hébergement, ça aussi, pour des gens qui sont momentanément à la rue, ou voilà, ou qui viennent à Saint-Ouen, qui passent à Saint-Ouen.
7: Et le fait de l'avoir légué à Échange, c'était pour moi cohérent, parce que les amis d'Échange, bah, c'était très présent dans sa vie.
1: Ahmed.
7: Individuellement et collectivement.
8: Quand t'arrivais chez Madeleine, c'est beau, quoi.
1: Marie-Jeanne.
8: c'est un taudis d'immeuble. L'escalier à l'époque, t'avais la rambarde qui finissait pas. Enfin bon,

Aujourd'hui, l'association Échange fête ses 30 ans. Et le coquet appartement de Madeleine a résisté aux expropriations et au réaménagement de cette zone urbaine sensible.

0: les périphes d'un côté, deux gros axes routiers, puis au milieu, il y a un restant de vieilles banlieues avec des tout petits immeubles de 3-4 étages, des petits pavillons encore, des courets, des petits jardins.
1: Il y a une petite cour, il y a un ancien magasin qui avait été transformé en antenne habitat, mais tout ça c'est pareil, c'est complètement désaffecté. Le deuxième étage qui est voué aux pigeons.
2: Les municipalités ont tout pouvoir sur les biens privés qui se trouvent dans le périmètre de la ZAC.
3: Et ils disent, en fait, nous, on assume pleinement la gentrification de la rue Pasteur, étant donné qu'on a notre quota de logements sociaux à côté, donc la cité Arago. Moi, je trouve que ce qui fait le charme de la rue Pasteur, c'est aussi qu'il y a une diversité sociale, mais qu'il y a aussi de l'habitat populaire. Si tu fais qu'une rue de Bourges, c'est un peu...
4: Qui était Madeleine Martin ?
5: C'était une femme ordinaire, comme l'a dit un de ses amis peintres.
6: Elle n'a jamais trop dit qui elle était. C'est une personne discrète.
7: Elle était très coquette.
0: Fine.
8: Elle était simple, simple, simple.
9: Elle est tonique, Madeleine.
10: Et elle n'oubliait jamais son parapluie.
11: Elle est très ponctuelle.
0: De bon ton. Habillée un peu à l'ancienne.
12: Elle était passionnée et passionnante.
13: Elle se tenait toujours très droite. Tu sais, les postures du piano.
8: C'était une femme très, très, très classe.
3: Et des petits souliers... Très conventionnelle, pas très provocatrice. Ou...
0: Très très vive, quoi.
6: Elle était un lien dans la rue, Pasteur.
2: C'était un repère, voilà, c'était un repère, Madeleine.
8: Avec son béret rouge, je me rappellerai toute ma vie. Elle avait un béret rouge et un béret noir. Avec ses chevaux carrés, vous avez vu la photo.
14: Madeleine, si tu veux, tu l'as remarqué tout de suite. Elle avait un regard, un visage, une silhouette qui était parfaitement harmonieux avec sa personnalité.
8: C'est vrai, c'est vrai. Quand vous la voyez, c'était madame.
5: Saïda.
8: Ah oui, oui, oui. Hein. La première fois, vous dites, oh là là, elle fait quoi ici à la rue Pasteur à Saint-Ouen?
0: Je sais pas, c'était à la fois quelqu'un qui avait un caractère, mais de cochon, mais vraiment un truc de fou, quoi. Elle marchait très vite, elle était en elle-même, et elle avait des espèces de regards furibonds sur qu'est-ce qui va me mettre en colère encore dans ce monde qui ne va pas. Et elle était, mais dans un état de révolte permanent, Madeleine, quoi. C'était impressionnant. Porteuse de quelque chose, quoi, d'idéal, de...
1: Un mot qui la caractérise, c'est résister.
8: Déjà, pour quitter sa famille, c'est qu'elle a vraiment... Ah ouais, elle avait du caractère, Madeleine. Hein.
10: J'ai toujours en tête... Elle nous racontait une fois, elle était dans le métro et une personne a voulu lui laisser sa place.
5: Laurent.
10: Il dit, mais qu'est-ce qu'il me veut, celui-là? Qu'est-ce que je lui ai fait? Ça va, non? Très impulsive, quoi. Donc, agissait assez vite et vif.
0: La nature, c'était pas son truc, hein, Madeleine. Elle disait le beau temps, Marie, le soleil. C'est dégoûtant. C'est dégoûtant. Non, moi, j'aime Paris quand il fait gris, quand il pleut un peu, comme à Bruxelles. C'est très beau. Je ne vois pas pourquoi les gens veulent du soleil à tout prix. Ok.
2: Comment je la décrirais? Une femme de cœur, une femme sur qui on peut compter. Une femme généreuse, une femme claire dans sa tête par rapport à ses opinions politiques, une femme qui a dépanné beaucoup de gens.
4: Qui était Madeleine Martin ?
14: Jamais elle a parlé de sa famille. Jamais. Mais j'ai jamais posé de questions. On parle de gens, on peut poser des questions, moi.
0: Si C'était une dame de bonne famille. C'est une famille bourgeoise, etc. Et elle avait une éducation très comme il faut, hein, Madeleine. On a appris qu'elle était la sœur de Gabrielle Vincent. Donc Gabrielle Vincent, la créatrice d'Ernest et Célestine, quand même. En général, quand on a quelqu'un de connu dans son proche entourage, on finit par le dire, quoi. Madeleine, non, parce qu'elle était fâchée. Bon.
7: Le grand-père jouait admirablement du violon, la grand-mère jouait très bien du piano, Madeleine jouait du piano et de l'épinette et de la flûte, Thérèse jouait du violon et Monique, elle dessinait.
5: Benoît Atout, neveu de Madeleine.
7: Une famille extrêmement chrétienne et je dirais coincée. La famille était coincée, mes grands-parents étaient coincés. Et il y avait beaucoup d'interdits, il fallait aller à la messe tous les dimanches. Quand mon grand-père paternel repartait de la famille Martin, il disait à ses enfants dans la voiture, « Maintenant, on va aller chercher un bon paquet de frites !» Tellement ils avaient été stradus, enfin stradus, serrés. Ça, c'est oncle Abel.
9: Qui a fait tout un album, oui.
7: Un Péruvien, c'est oncle Abel. Mais là aussi, ça a été une révolution, quand ils se sont mariés à l'église protestante. Pour mes grands-parents, c'était une horreur. C'est pas catholique, c'est protestant. Non. Déjà, à ce moment-là, je dirais qu'il y a eu une fracture entre Madeleine et ses parents. Ils ont eu un enfant qui, malheureusement, est décédé, et puis oncle Abel est reparti au Pérou. Et toutes ces croyances, façon de parler, où on les a embrigadées dans une religion chrétienne, ça l'a fortement dérangée, et elle a préféré couper les ponts avec tout. Elle se disait athée. Pour elle, c'était important de manifester son non-vouloir par rapport à cet endoctrinement, si je peux employer ce terme-là.
11: Allez, on va y aller.

0: Elle était anti-religieuse.
1: Moussa Touati.
0: Elle était anti-religieuse. Elle ne souffrait pas d'entendre parler de religion ou tout. Voilà. Moi, je suis croyant, oui, du mieux que je peux. Et à chaque fois qu'on évoquait le problème de religion, elle était très, très irritée. Mais on l'acceptait. On l'acceptait bien, on l'accueillait bien, parce que, bon. Elle exprimait des choses que les religieux accueillent avec joie. C'est ça le paradoxe. Donc voilà, c'est formidable. On peut refuser une chose en apparence, mais être habité par ce qu'elle contient à l'intérieur.

0: T'avais un autocollant, je vomis sur toutes les religions, tu vois, sur la porte d'entrée. Pff, c'est chaud quand même. Politiquement, elle était extrêmement radicale.
1: On a décidé d'ouvrir un squat. C'était une usine, rue Farco, en face de l'actuelle usine PSA. Il me semble qu'elle était encore aide-soignante dans un truc privé catholique. Quand on faisait des collages d'affiches, elle utilisait du sparadrap blanc qu'elle shippait en étant fière de le faire puisque c'était des catholiques et qu'ils étaient radins et qu'ils la payaient pas très bien et que c'était la moindre des choses que ça serve dans la lutte. Voilà, donc elle réquisitionnait du sparadrap. Elle était très engagée dans le comité Saint-Ouen Solidarité Palestine.
0: Elle ne choisissait pas des combats faciles, tu vois.
1: Il y avait le rassemblement du 18 juin pour la légalisation du cannabis avec le cirque. Elle n'était pas consommatrice de cannabis, mais l'idée, elle était pour la légalisation. Donc elle est venue, on a passé une très belle journée sur les pelouses ensoleillées de la Villette. Elle était très très très contente, elle m'a dit « Oh, quelle belle journée !» Donc elle avait ses lunettes noires. Entre Bachung et Gilbert Montagnier, vraiment très noir, on voit vraiment pas les yeux. C'est un look un peu futuriste comme ça. Lors de l'expulsion du squat aussi, il a fallu quand même l'extraire parce qu'elle commençait à se chauffer avec la police et on voyait le moment où... Enfin, elle s'en prenait aux policiers pour leur demander s'ils n'avaient pas honte de faire ce qu'ils font, etc. Et où le grand policier allait lui mettre un coup de matraque pour lui dire « dégage », quoi. Donc, il a fallu lui dire « bon... »
2: Tout le travail autour de la friche, essayer de sauvegarder une énorme friche industrielle. Donc on avait planté plein de trucs, on faisait plein de trucs sur cette friche, du cinéma, la nuit, etc. Et Madeleine était très très présente là-dedans.
3: On était allé occuper le lieu, elle était présente, je la vois bien avec son parapluie. Mais vraiment pas orga, quoi. Enfin, il y a différents courants dans l'anarchisme, mais plutôt individualiste, quoi. Enfin, narco-individualiste. N'était pas encarté dans ou à l'AFA ou autre, pas, je sais pas, pas ce souvenir là quoi. Il y avait aussi un côté un peu littéraire quoi. Elle lisait énormément les écrivains en art, etc. Elle maîtrisait bien quoi, vraiment le sujet quoi.
4: Elle se disait féministe, Madeleine.
2: Bah, il était de fait. C'était pas quelque chose qui revenait comme ça dans sa discussion, mais c'était de fait dans sa vie tout le temps, quoi. À l'idée des copines qui étaient un peu en détresse à un moment ou à un autre, elle en a aidé pas mal, quoi. Elle, oui, bien sûr qu'elle était féministe. Ça faisait partie du tout de son anarchisme viscéral, quoi.
0: Est-ce qu'elle se disait anarchiste ou libertaire? Moi, je l'ai toujours définie comme une libertaire belge. Elle était dans cette... mouvance là.
5: Moi je sais que j'ai plus appris avec elle qu'avec tout mon passé militant où j'avais l'impression que c'était. On restait figé dans nos, qu'on appelle ça, dans nos certitudes, alors que la manière dont se comportait Madeleine, ça faisait quand même avancer un peu plus les choses.
6: Mais qui était Madeleine Martin ?
2: Elle se décrivait comme bibliophile. Quand elle se décrivait, elle disait « Je suis libertaire, athée, bibliophile et musicienne, je crois. » Elle s'était fait dessiner et créer des ex-libris pour mettre sur ses livres. Enfin, voilà, c'est pas n'importe qui qui fait ça.
7: Quand tu arrives ici, et que tu vois la masse de bouquins qu'elle a avalés. Elle en impose, quoi. Pour moi, c'était une femme hyper impressionnante.
1: Je les avais entièrement dépoussiérés au moment du Covid, là, quand j'avais séjourné ici, et disons, ça revient vite. Hein. Alors, la poésie belge. Émile Verhaeren, Crommelinck, Maeterlinck, et puis là, un James Baldwin qui se balade, coincé là dans la littérature belge, mais bon, c'est pas sa place. Après, c'est plus Carco. Ah bah si, il y en a d'autres encore. Sacher Masoch, la Sainte Bible, hein, quand même. Enfin, est-ce qu'elle l'a acheté ? Elle l'a chiné, je pense, mais... Effectivement, avec Anatole France, Diderot, Sainte-Beuve, c'était comme un ami, quoi. Pas tout, mais presque, de René Dumont. Donc là, c'est les Russes. Et elle en a beaucoup, tout ça, c'est Tchekhov. Hein. Et celui-là, je pense qu'il a été piqué avec des bois gravés de George Sand, La Mare au Diable, un classique, et il n'y est plus. Voilà, donc c'est une découverte, c'est Soline, je ne connaissais pas, du coup, il y a 5 livres d'elle. Donc là, toi et moi, ici, là, voilà, Paul Géraldi, dans plein d'éditions. Et ça, elle aimait beaucoup Géraldi. Elle avait plusieurs bouquins des éditions Ruedo Iberico. Conversation, tout ça, c'est Anatole. France. Tout ça, c'est France. Madame de l'Espinasse. C'est Fanny Hill, qui est un classique de la littérature érotique anglaise et qui a été volée. Donc l'enfer, c'est là, il y a de quoi faire. Hein. Et puis, par exemple, voilà, des trucs, l'insurrection qui vient, des gens de Carnac, là, de Tarnac, pardon. Elle l'avait. Et donc on avait dit qu'on irait jusqu'à Jules Vallès, qui trône dans cette pièce à la table ronde, avec notamment Baudelaire aussi. Putain, la poussière, ça revient, mais à une vitesse, c'est frais.
8: Chaque week-end, je la voyais partir aux puces et elle revenait avec des merveilles. Elle appelait ça des merveilles. Ahmed, regarde la merveille que j'ai trouvée et tu sais à quel prix. Et je lisais l'émotion dans son regard.
0: Elle a dû travailler dans un truc de la Croix-Rouge. Et alors, elle faisait le ménage ou un truc comme ça. Et alors, elle disait, moi, je faisais vite. Ensuite, pendant 2 heures, je lisais. Alors, ils ont essayé de me faire des histoires parce que je lisais. Je leur disais, moi, je fais le boulot. Et après, je lis. Bon, puis alors, les autres, ils n'avaient pas intérêt à la ramener parce que je pense qu'elle devait les accueillir. Elle était libertaire dans ce sens-là aussi.

0: Voilà, je te donne ça et je prends l'autre. Il n'y a pas de soucis. Ça marche.
1: Je te fais un pasteur. Je te fais un rouge.
2: Qui était Madeleine Martin ?

0: comme ça donnait à l'ouest, ses fenêtres sur la rue, et qui avait ses rideaux en tulle, un petit peu orangé, rosé. Là, c'était très, très joli. Ça donnait une lumière chaude, ensoleillée. On était dans son petit fauteuil, ou sur la banquette, son lit banquette, là, juste à côté de l'épinette. C'était super, quoi. Elle était organiste au départ, Madeleine. Et je lui dis, mais pourquoi tu en joues plus de l'orgue? Il dit, je ne peux pas, Marie. Les orgues sont dans les églises. Je ne rentre plus dans les églises. Voilà. Donc, elle jouait plus d'orgue, mais elle jouait du coup de l'épinette. Mais ça avait été une jeune musicienne très prometteuse, Madeleine. Les sons de piano qu'elle donnait, c'était pour avoir un petit peu plus que sa retraite. Où elle faisait très, très peu payer. Je lui disais, mais Madeleine, mais... Elle allait donner des cours, mais au fin fond de Vincennes, quand on vient de Saint-Ouen, c'est loin quand même, Vincennes, parce que c'était des gamins qu'elle avait connus plus jeunes dans le coin et qui avaient déménagé.
1: Et puis les Roms, elle a vachement sympathisé avec eux, parce qu'il y avait des artistes, il y avait des musiciens, et donc elle était « Oh, vous êtes musicien, mais c'est fantastique, moi aussi !» Donc elle pouvait parler avec un accordéoniste qui fait la manche dans le métro, à égalité. Pour elle, c'était la même famille. Mais non, jouer, avoir une carrière musicale dans un orchestre et tout ça, non, ça c'était pas possible. Ça convenait pas et il fallait qu'elle garde un truc un peu de modestie, de simplicité.

0: Et dis, tu comprends, jouer de la musique, pour moi, c'est comme un acte d'amour et je ne peux pas faire ça en public.
1: Mais qui était Madeleine Martin ?
2: C'était une amoureuse.
0: Elle avait mené son propre combat pour mener sa vie de femme libre, vivant seule et sans qu'on l'emmerde et qu'on la fasse pas chier, quoi.
2: Ah oui, on parlait des hommes, tout ça. Hein. Et elle était ouverte en tout.
3: Elle vivait, quoi. Elle allait de l'avant. Voilà. Jamais elle faisait mention du fait qu'elle était âgée ou plus âgée que moi. Qu'on ait 30 ou 40 ou 50 ou 70 ans, c'était la même chose, quoi. T'allais de l'avant, point barre. Madeleine, elle est toujours entourée de gens, de tous âges. Au moment de sa mort, elle était à l'hôpital, à Bichat. Elle l'avait dit à personne, on ne savait pas qu'elle était hospitalisée. Daniel l'avait appris, il était allé la voir, il s'était fait engueuler. Elle lui avait dit « Ah, je veux pas que tu me vois comme ça », etc. Bon, puis finalement, je pense qu'elle était bien contente quand même qu'il soit venu la voir. »

Il y avait un mec qui jouait de la trompette ou... Pas de la trompette, de la clarinette peut-être. Et il a joué dans sa chambre d'hosto, c'était magnifique.

0: Mais c'était une nana incroyable, quoi. Réseaux sociaux, machin, truc. La photo, on avait commencé à parler de ça, puis on a digressé. La photo, c'était sa photo de profil sur les réseaux sociaux pour trouver des mecs. Et elle en trouvait, mais à foison, quoi. Mais lui, non, Marie, enfin, il a 35 ans de moins que moi. Je dis, bah, tu sais, après tout, ça, c'est non. Non, non, je, non. Enfin, non, Marie, tout de même. Puis, disait lui, alors lui, il a fait une bibliothèque, mais incroyable. Alors, en plein Paris, quai Mazarine, je ne sais pas si tu te rends compte, un appartement immense, rempli de livres, des éditions rares, c'est extraordinaire. Mais il fumait, ça sentait mauvais. Ça sentait la fumée. Non, je ne peux pas, Marie, je ne peux pas. Bon, voilà. Un autre. Il me dit, venez chez moi. Je lui dis, mais pas du tout. Nous nous rencontrerons à mi-chemin. Il n'y a pas de raison. On verra après.
1: Elle avait l'air comme ça, sèche, mais c'était quelqu'un de feu, qui était capable d'aimer follement. Elle avait cet aspect presque invincible, c'est pas le mot invincible, c'est trop guerrier. Elle était carapassonnée, mais elle n'était pas excluante. Tu vois, elle continuait à chercher l'amour, Madeleine. C'est rare.
2: Oui, elle était passionnée, Madeleine, hein, avec les gens qu'elle aimait, quoi. Elle me l'a déjà dit, qu'elle nous aimait.
3: C'est une bonne avis, ça. Ouais, ça c'est... Bon, je vais faire un tour, je vais voir qu'est-ce qu'il y a à marcher là.
4: Quoi. T'es pas forcément très en lien avec sa famille, quoi. C'était plutôt... sa famille, c'était plutôt l'association, enfin, si on peut parler de famille, parce qu'elle n'était pas très famille. Mais... Et c'est aussi pour ça, je pense, qu'elle a légué le lieu à l'association. C'est, voilà, après, elle était un art, quoi. C'était important.
5: Madeleine, c'est un lieu qui s'inscrit dans une histoire, dans une tradition des lieux d'échange, de discussion, de réflexion. C'est plus qu'un refuge, c'est... Il y a quelque chose d'assez agité, en fait. Il y a toute une mouvance, toute une dynamique, toute une énergie qui se croise, qui se confronte parfois, et pour lequel l'appartement de Madeleine n'est pas un décor exotique. Et tout ça qui est quand même très vivant et très articulé dans le quartier. C'est pas quelque chose comme ça qui est arrivé comme une soucoupe volante par-dessus le quartier Arago. Et dans Madeleine, c'est pas du tout un musée.
0: Et je suis mais stupéfaite de voir qu'avec tous les énergumènes du quartier, ça s'est pas effondré chez Madeleine, ça reste comme ça a été. La bibliothèque est toujours là, l'épinette est toujours là, elle est réaccordée régulièrement. Il y a des concerts, il y a des expos. Quand il y a des expos, tout est bouleversé dans le mobilier, puis ça revient en place. Non, c'est étonnant, hein. C'est étonnant ce qui s'y passe. Je pense qu'elle serait très contente de ce que c'est devenu, hein, réellement. Hein. Elle dirait peut-être, mais ce n'est pas rangé. Mais Marie, ce livre ne devrait pas être là. Il devrait être là. Enfin, je ne comprends pas.
6: Ça m'est arrivé, je dis merci, je m'assois.
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9: 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Elle travaillait dans une entreprise de cartonnage et.
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10: Elle prend une noix et qui en rêve.
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0: Thomas. Composition originale d'Antoine Monory, La complainte du géranium et la dame au pigeon. À la flûte et à l'épinette, Madeleine Martin. Nous remercions tous les amis d'échange pour leur soutien et leur participation. Ce documentaire a bénéficié d'une résidence de création Fonorgia Nova à l'atelier Studio Euphonia, soutenu par la SACEM et accompagné par Jean-Baptiste Imbert.
1: Est-ce possible ?
0: Radiographie Production.
2: Donc si jamais vous êtes là mardi à 10h30 pour le rendez-vous de chantier, bien fait.
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1: 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Je vous installe tout ça, buvez. Voilà, j'arrive.
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Objectif lune. Être con comme la lune. Bienvenue à toutes et à tous dans votre chronique Objectif lune, la chronique qui vous parle de la lune. Aujourd'hui, nous voyons l'expression française être con comme la lune. Cette expression est à la fois savoureuse et imagée. Elle appartient à la grande famille des comparaisons populaires qui associent une caractéristique négative à un élément du quotidien, souvent pour en accentuer le côté absurde ou décalé. Ici, il s'agit de qualifier quelqu'un de particulièrement stupide, voire d'une naïveté confondante, en le comparant à la lune. Mais pourquoi la lune? Contrairement à d'autres astres, la lune a longtemps été vue comme un objet passif, qui ne fait que refléter la lumière du soleil sans rien produire pour elle-même. Dans l'imaginaire populaire, elle devient alors le symbole de la bêtise inerte, de la vacuité, voire de la distraction. L'expression « être dans la lune » signifie déjà être ailleurs, rêveur, inattentif. Être con comme la lune pousse plus loin ce détachement du réel en suggérant une absence totale de bon sens ou de réflexion. La lune, dans la culture française, est aussi associée à la folie douce ou à l'irrationnel. Le mot « lunatique » désigne quelqu'un d'instable, de changeant comme les phases de la lune. Mais ici, l'expression insiste sur l'aspect bête plutôt que fou. Elle est souvent utilisée de façon moqueuse mais rarement méchante, pour souligner l'innocence ou la maladresse d'une personne qui ne comprend rien à ce qui se passe autour d'elle. L'origine exacte de l'expression est difficile à établir, mais elle apparaît dans la littérature et le langage courant dès le 19e siècle. Elle s'inscrit dans la tradition des comparaisons animalières. Le choix de la lune, astre familier mais lointain, ajoute une touche de poésie et d'ironie à l'insulte. On peut aussi y voir une forme d'affection, comme si la bêtise attribuée à la lune était inoffensive, presque attendrissante. Après tout, la lune éclaire les nuits, inspire les poètes et guide les rêveurs, même si elle ne brille que par emprunt. Ainsi, traiter quelqu'un de con comme la lune, c'est souvent pointer du doigt sa naïveté ou son manque de perspicacité, tout en lui reconnaissant une part d'innocence lunaire. L'expression a traversé les époques et reste vivace dans le langage familier. Elle témoigne de la richesse et de la capacité de la langue française à transformer les astres en miroirs de nos qualités ou de nos défauts.

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